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1: Bonjour à tous. Et on commence avec ce dramatique accident. En Meurthe-et-Moselle, un petit avion s'est écrasé hier à Tomblaine, près de Nancy, pour une raison encore inexpliquée. 11 personnes ont été tuées. Les victimes sont 5 moniteurs de parachutisme, 5 élèves et le pilote. Certaines familles de victimes ont également assisté à la chute de l'aéronef, selon le ministre de l'Intérieur, Laurent Nunez. Les témoins ont été pris en charge. Et selon le bureau d'enquête et d'analyse pour la sécurité de l'aviation civile, il s'agit de l'accident d'aviation générale le plus grave en termes de bilan humain en France. L'actualité, c'est également les fortes températures qui reculent enfin en France. Plus aucun département n'est en vigilance rouge canicule. 22 restent en alerte orange sur toute la façade est du pays. Mais les fortes chaleurs ont eu un impact important. Elles ont notamment provoqué 1000 décès supplémentaires que la normale. Des chiffres recensés par Santé publique France. Le ministère de l'Intérieur lui note une augmentation extrêmement importante des interventions pour secours à personne. Et après cet épisode caniculaire, Sébastien Lecornu réunit aujourd'hui une nouvelle cellule de crise interministérielle. Selon Matignon, il s'agit de faire le bilan de ces derniers jours. Également à l'ordre du jour, le suivi des impacts sanitaires, mais aussi socio-économiques, dont l'agriculture. La mobilisation ne faiblit pas. Des rassemblements sont organisés encore aujourd'hui devant les tribunaux et le ministère de la Justice à Paris. Des manifestations pour dénoncer les dysfonctionnements et les lenteurs de la justice après l'affaire Liana. Une nouvelle trêve dans le détroit d'Ormuz. L'Iran et les États-Unis ont échangé des frappes ces derniers jours en s'accusant mutuellement de violer leur cessez-le-feu. Finalement, les deux pays ont accepté de cesser de s'attaquer. Une rencontre est également prévue demain au Qatar afin de résoudre leurs différends concernant cet axe stratégique pour la circulation des hydrocarbures. Et puis le football, le Canada est le premier qualifié pour les huitièmes de finale de la Coupe du Monde. Les Canadiens ont battu l'Afrique du Sud, une victoire 1-0 décrochée au terme du temps additionnel. Excellent début de journée à tous.
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1: Dans un quotidien souvent marqué par le stress et la dispersion, de plus en plus de personnes recherchent des espaces pour retrouver un équilibre intérieur. C'est justement ce que propose le stage Corps et Voix dans le Lot, organisé les 4 et 5 juillet prochains dans le quartier blanc près du village de Bagatte dans le Lot. Anne Saez, animatrice.
2: La phrase qui résume le mieux l'essence de Corps et Voix, ça serait « Quand le mental s'agite, le corps sait retrouver le chemin de l'équilibre ». On passe par le corps pour permettre aux personnes qui viennent travailler avec Nathalie et moi retrouver de l'ancrage, de l'apaisement, de la sérénité. L'objectif, c'est de venir apaiser son mental. Il y a beaucoup de fatigue émotionnelle, perte de sens chez beaucoup d'entre nous. Et donc, en repassant par le corps, en reconnectant un ancrage profond, c'est-à-dire trouver du calme, quelque chose de très solide en soi, eh bien, on va pouvoir retrouver de la joie, de la pétillance. Et par ce qu'on propose avec le Qigong, le champ vibratoire de Nathalie, mais aussi des pratiques énergétiques, de l'écoute énergétique, les personnes vont aussi retrouver confiance en elles, en leur ressenti intuitif, toujours avec ce passage par le corps qui est complètement fondamental. Les personnes peuvent être totalement débutantes. Le Qigong, c'est une pratique douce, une gymnastique énergétique qui nous vient de Chine, qui a 2000 ans, et qui permet de ralentir, de plus ressentir dans son corps, de reconnecter à une conscience corporelle autre que le fitness, par exemple.
1: Pour toute info supplémentaire et inscription, stagecorpsvoix@gmail.com 06 10 813 423.
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1: Cet été, le Centre d'interprétation de l'architecture et du patrimoine de Montauban vous embarque pour des visites flash d'une heure de la place nationale au Pont Vieux. Vous pourrez aussi tester les balades nocturnes théâtralisées ou une immersion sensorielle inédite au Jardin des Plantes. Un programme estival expliqué par Gaël Jiquel, responsable des actions culturelles du CIAP.
2: Le 18 juillet et le 29 août, on va proposer une visite avec une danseuse et deux musiciens de jazz qui nous permettront de mettre en lumière les sculptures qui sont présentes sur les allées de l'Empereur et Mortarieux. On invitera les gens à rentrer dans la danse s'ils le souhaitent. Plusieurs visites nocturnes parce que, en effet, pour aussi valoriser ces éclairages dans la ville et voilà tout ce qui va se passer. On aime bien faire visiter la ville différemment. Donc, et la nuit, le cadre est vraiment agréable. Donc on a une visite sous forme de visite contée, donc qui s'appelle la Carriole aux histoires. Donc là, on a deux guides qui sont des comédiennes également. Et donc on va de scénette en scénette pour découvrir avec humour l'histoire de la ville. Et on a une version un petit peu plus classique, donc Montauban by Night, qui est une visite de ville, mais qu'on a souhaité ludique. Donc les gens seront amenés à participer avec des puzzles géants, différentes petites activités pour animer cette visite.
1: Ces visites nocturnes complètent le Festival des Lucioles, l'occasion de découvrir la ville avec des cinémas en plein air et des marchés nocturnes pour animer le centre-ville chaque soir. Christophe Thau, responsable événementiel.
3: Ce festival des Lucioles permettra de voir Montauban totalement illuminé chaque soir, offrant à tous donc un parcours nocturne unique à travers ces rues et ces monuments. C'est aussi tout un programme estival, que ce soit donc les marchés nocturnes du jeudi, les animations pour les familles, le cinéma en plein air, le mapping de la cathédrale qui est attendu chaque année pour découvrir là aussi une nouvelle création, un nouvel artiste.
1: Cet été est aussi marqué par l'exposition événement Ingres et la mode à découvrir au musée Ingres Bourdelle. Toute la programmation et les infos pratiques sont à retrouver sur le montauban-tourisme.com.
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0: 7h, bon réveil sur CFM Radio. Je vous souhaite un bon lundi matin aussi. On repart pour une semaine, on espère un petit peu moins chaude que la précédente. Et c'est Pink d'ici quelques instants qui vous attend à côté musique. C'est Jérôme donc pour vous accompagner tout ce matin. Tout de suite, place à l'actu.
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0: C'est avec Clémence Lebary dans le Flash Info. Bonjour Clémence.
2: Bonjour à tous. Il fait moins chaud en France. Plus que 5 départements sont ce matin en alerte orange canicule. Les Hautes-Alpes, le Var, les Alpes-Maritimes et toute la Corse. Une canicule qui a fortement impacté le pays. Elle a notamment provoqué 1000 décès supplémentaires que la normale. Des chiffres recensés par Santé publique France. Le ministère de l'Intérieur lui note une augmentation extrêmement importante des interventions pour secours aux personnes. Des conséquences également sur le déroulement du bac et du brevet. Face à la répétition probable des épisodes de chaleur, Édouard Geffray a annoncé que plus aucun examen n'aura lieu l'après-midi en 2027. Le ministre de l'Éducation nationale a reconnu que les bâtiments scolaires n'étaient pas suffisamment armés face aux canicules. 13 800 établissements ont en effet dû fermer ou aménager leurs horaires. Et après cet épisode caniculaire, Sébastien Lecornu réunit aujourd'hui une nouvelle cellule de crise interministérielle. Selon Matignon, il s'agira de faire le bilan de ces derniers jours. Également à l'ordre du jour, le suivi des impacts sanitaires, mais aussi socio-économiques, dont l'agriculture. Dans le reste de l'actualité, l'émotion en Meurthe-et-Moselle après ce dramatique accident. Un petit avion s'est écrasé hier à Tomblaine, près de Nancy, pour une raison encore inexpliquée. 11 personnes ont été tuées. Les victimes sont 5 moniteurs de parachutisme, 5 élèves et le pilote. Certaines familles de victimes ont également assisté à la chute de l'aéronef. Les dérives du sport professionnel à l'Assemblée nationale. Les députés examinent aujourd'hui la proposition de loi sur l'organisation, la gestion et le financement du sport pro. Avec ce texte, les fédérations pourraient notamment retirer aux ligues leur subdélégation de services publics en cas de défaillance grave, notamment financière. Une mesure qui vise sans détour le football, englué depuis plusieurs années dans une crise de droits TV au fil de conflits successifs avec ses diffuseurs. Et puis le tennis, Wimbledon débute aujourd'hui, le troisième grand chelem de l'année, comme toujours sur herbe. 6 Français à suivre aujourd'hui pour la première journée, notamment Arthur Rinderknecht, Alexandre Müller ou encore Hugo Gaston. Excellent début de journée à tous.
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Never Gonna Not Dance Again de Pink à l'instant sur CFM Radio, 7h06, et vous aurez l'occasion de gagner vos places de ciné ce matin sur CFM Radio. 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Et tout de suite, c'est Adèle Castillon. Été avec toi.

0: Il est bientôt 7h10, bienvenue sur CFM Radio et bon réveil ou bonne matinée en tout cas à vous sur l'ensemble de nos antennes. On retrouvera Perrine tout à l'heure pour le coup de projecteur de CFM Montauban. Passer l'été à Montauban, ça se fait de jour comme de nuit. Elle va nous parler notamment du centre d'interprétation d'architecture et du patrimoine ou encore du festival des Lucioles et ses visites nocturnes. Donc on nous en dira plus Perrine tout à l'heure. Mon coup de projecteur dans une petite dizaine de minutes. Je vous retrouve juste avant pour toute la météo de vos départements. Benson Boone, ça arrive d'ici quelques minutes. Et le prochain titre, c'est celui de Prades, Le Décor.
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0: fait à nouveau très beau aujourd'hui sur tous vos départements. Il va faire un peu moins chaud que la semaine dernière, même si on reste sur des valeurs tout de même caniculaires. Ce matin, on va compter 26 à Cahors et Figeac, 24 à Saint-Projet, 26 à Montauban, 27 à Cagnac-les-Mines, 22 à Lacône, 24 à Rodez ce matin et 26 à Villefranche de Rouergue. Cet après-midi, 31 à Cajar, 28 à la Bastide-Murat, ça monte à 31 à Caussade et 29 à Noïc, 30 pour Monestier, 28 du côté de Brassac, 29 à Belmont-sur-Ancé, 27 cet après-midi à Aunay-le-Château. Et puis, n'hésitez pas à souhaiter une bonne fête aujourd'hui au Pôle en ce lundi 29 juin. Des visites à faire cet été du côté de Montauban et de jour comme de nuit. On va en savoir un petit peu plus d'ici quelques instants avec Perrine dans le coup de projet.
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0: Petit Slowly de Benson Boone. Il est bientôt 7h20 et on va se retrouver d'ici quelques minutes pour que je vous donne quelques bonnes idées de sorties à faire sur vos départements en ce mois de juin. Voilà, en plus avec les températures qui se radoucissent un petit peu, on va dire, voilà, ça motive encore plus de profiter de ce beau temps. Et puis, d'ici quelques instants, c'est Parov Stellar, Black Lilies. Mais tout de suite, on retrouve Perrine pour le coup de projecteur de CFM Montauban. On va voir des visites à faire un petit peu cet été, autant de journée que de nuit.
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2: Cet été, le Centre d'interprétation de l'architecture et du patrimoine de Montauban vous embarque pour des visites flash d'une heure de la place nationale au Pont Vieux. Vous pourrez aussi tester les balades nocturnes théâtralisées ou une immersion sensorielle inédite au Jardin des Plantes. Un programme estival expliqué par Gaël Jiquel, responsable des actions culturelles du CIAP.
3: Le 18 juillet et le 29 août, on va proposer une visite avec une danseuse et deux musiciens de jazz qui nous permettront de mettre en lumière les sculptures qui sont présentes sur les allées de l'Empereur et Mortarieux. On invitera les gens à rentrer dans la danse s'ils le souhaitent. Plusieurs visites nocturnes parce que, en effet, pour aussi valoriser ces éclairages dans la ville et voilà tout ce qui va se passer. On aime bien faire visiter la ville différemment. Donc, et la nuit, le cadre est vraiment agréable. Donc on a une visite sous forme de visite contée, donc qui s'appelle la carriole aux histoires. Donc là, on a deux guides qui sont des comédiennes également, et donc on va de scénette en scénette pour découvrir avec humour l'histoire de la ville. Et on a une version un petit peu plus classique, donc Montauban by Night, qui est une visite de ville, mais qu'on a souhaité ludique. Donc les gens seront amenés à participer avec des puzzles géants, voilà, différentes petites activités pour animer cette visite.
2: Ces visites nocturnes complètent le Festival des Lucioles, l'occasion de découvrir la ville avec des cinémas en plein air et des marchés nocturnes pour animer le centre-ville chaque soir. Christophe Thau, responsable événementiel.
4: Ce Festival des Lucioles permettra de voir Montauban totalement illuminé chaque soir, offrant à tous donc un parcours nocturne unique à travers ces rues et ces monuments. C'est aussi tout un programme estival, que ce soit donc les marchés nocturnes du jeudi, les animations pour les familles, le cinéma en plein air, le mapping de la cathédrale qui est attendu chaque année pour découvrir là aussi une nouvelle création, un nouvel artiste.
2: Cet été est aussi marqué par l'exposition événement Ingres et la mode à découvrir au musée Ingres Bourdelle. Toute la programmation et les infos pratiques sont à retrouver sur le montauban-tourisme.com.
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Country House de Blur, il est 7h29 et c'est le moment tout de suite de votre rubrique culturelle pour voir les sorties à ne pas manquer là tout près de chez vous. La maison de ma région de Rodez accueille l'exposition Sawa Africa, une expo qui invite le public à découvrir la richesse de la culture africaine à travers ses valeurs, son histoire et ses traditions. Une sélection aussi de photographies et d'œuvres artistiques contemporaines. L'expo est ouverte au public jusqu'au 3 juillet. À noter aussi que le festival Sawa Africa se tiendra les 10 et 11 juillet au parc de l'Abbaye à Le Monastère dans l'Aveyron. Au programme, animation, rencontres, découvertes artistiques et moments de partage autour des cultures africaines. Et puis l'exposition Sauver les enfants juifs, une éthique en résistance à Moissac est présentée pour la première fois au musée de la résistance et du combattant de Montauban. Son vernissage a lieu ce vendredi, 3 juillet, à 18h. L'expo se poursuit ensuite jusqu'au 12 décembre. Elle présente l'histoire de la maison des enfants de Moissac, des enfants qui l'ont habité et de ceux qui ont contribué à les sauver avec le soutien de la ville de Moissac et de ses habitants. L'exposition Cousines et camarades, c'est au musée mine départemental à Cagnac-les-Mines dans le Tarn jusqu'au 4 décembre. En 2026, le musée Mine dévoile une œuvre inédite, récemment restaurée d'Eugène Cousines, artiste et mineur carmozin du XXe siècle. Cette toile constitue le point de départ de l'exposition. Elle réunit plusieurs créations de l'artiste aux côtés de certains de ses compagnons mineurs créateurs, Alex Tomasic, Georges Virazel et Émile Guerlain. L'expo témoigne de la diversité d'expressions artistiques autour de l'univers singulier de la mine. Voilà pour ces sorties ce matin. On y reviendra dans une heure et c'est Ed Sheeran tout de suite. 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

0: Kingfisher Shadow. Il est 7h39. On va se retrouver d'ici quelques minutes pour le coup de projecteur de CFM La Cône. Et on va reparler de résistance le 9 juin dernier au Jardin des Justes à Vabre dans le Tarn. Une plaque commémorative de 5 justes a été dévoilée, offerte par la région Occitanie. Elle vise à garder en mémoire le nom et les actions de personnes ayant risqué leur vie pour sauver des personnes juives sous l'occupation nazie. L'historien Simon Lovet, membre de l'amicale des Maquis de Vabre, nous en dira un petit peu plus sur cette plaque commémorative. Juste avant, je vais vous retrouver pour faire un point sur la météo sur tout le nord-ouest de la région aujourd'hui. Et on va voir un petit peu où en sont les températures en ce début de semaine. Olivia Rodrigo, ça arrive très vite avec son single Drop Dead.
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1: Le mercure qui retombe un peu depuis quelques jours, mais il va tout de même faire encore chaud hein, cet après-midi. Le soleil sera à nouveau de la partie tout au long de la journée sur le quart nord-ouest de l'Occitanie. Ce matin, on prévoit 25 à Castelnau-Moratier et Catus, 25 à la Bastide de Pennes et la Française, 22 ce matin à Murat-sur-Vèbre et 27 à Albi, 24 du côté de Saint-Rémy et 26 à Espalion. Cet après-midi, il fera jusqu'à 31 à Pradines, 28 à Montredon, 30 à Castelsarrasin et La Guépie, tout comme à Cordes-sur-Ciel, 26 du côté de Fraisse-sur-Agoute, 27 cet après-midi à La Fouillade et à Luc La Primaube. Et puis sachez qu'aujourd'hui on célèbre la journée mondiale du Petit Prince, le jour de naissance le 29 juin de son auteur bien sûr Antoine de Saint-Exupéry. Une plaque pour honorer 5 justes des maquis de Vabre offerte par la région Occitanie au jardin des justes de Vabre dans le Tarn le 9 juin dernier. On en parle d'ici un petit instant dans le coup de projecteur de CFM Lacône.

0: Qu'est-ce qu'il me restera de Claudio Capeo? Il est bientôt 7h50. C'est Bonobo et Jamila Woods qui arrivent d'ici quelques instants avec le single Tides. Mais là, juste avant, on retrouve l'actu locale et on va parler d'un hommage rendu aux résistants du sud-est du Tarn.
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0: Une plaque commémorative des Justes des Maquis de Vabre a été offerte par la région Occitanie. Elle a été dévoilée le 9 juin dernier au Jardin des Justes à Vabre, dans le Tarn. Elle permet de rendre hommage à 5 noms de la Résistance qui ont, par leur action, sauvé des personnes juives pendant la Seconde Guerre mondiale. L'historien Simon Louvet, membre de l'Amicale des Maquis de Vabre.
2: Cette plaque offerte par la région Occitanie, elle met en avant les 5 Justes qui ont agi à Vabre et qui illustre très bien la diversité de l'engagement à Vabre, puisqu'on trouve le pasteur Robert Cook qui a participé à un sauvetage important en 1942. Dans ce sauvetage-là, il a été aidé par Hélène et Simone Ruland, qui étaient deux sœurs originaires de Castres, qui étaient des éclaireuses unionistes et qui sont des véritables chevilles ouvrières de ce sauvetage. On trouve également le pasteur Daniel Sens, qui lui a effectué un sauvetage hors de Vabre, mais il était implanté à Vabre au moment de son sauvetage. Et on trouve le gendarme Hubert Land, qui était dans la même action de sauvetage que Robert Cook et les sœurs Ruland à l'été 1942 et à l'automne 1942 à la Jasse de Rennes. Gendarme Land qui a protégé une trentaine d'adolescentes qui étaient réfugiées à Vabre. Un énorme travail de collecte de témoignages qui a été mené et qui permet d'avoir cette histoire écrite ou enregistrée. Il y a de nouveaux ponts à construire dans les histoires locales qui n'ont pas forcément été tout étudiées. Il y a peut-être une grande histoire de la montagne dans la Résistance à écrire. Il y a des histoires des femmes à écrire, des histoires des intellectuels. Vabre a eu la particularité d'accueillir des personnages importants comme Hubert Beuve-Méry qui va diriger le journal Le Monde dès 1940. Voilà, cette histoire-là doit se construire encore. On a tout le matériel pour le faire, réorganiser nos archives, les numériser, les rendre plus accessibles pour que les jeunes générations qui, au fil du temps, n'auront pas la chance de croiser un témoin ou un survivant, puissent avoir devant eux toute cette histoire et tous les enseignements qu'il y a à en tirer.
0: Par ailleurs, l'exposition Juste parmi la montagne, Juste parmi les nations est à voir tout l'été et jusqu'au 30 août au Jardin des Justes à Vabre.
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0: Héroïne de Maroon 5, 7h56, vos infos à 8h et juste avant, là c'est Vianney, la fille du Sud. Très bonne écoute sur CFM.
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0: Il est 8h, bienvenue si vous l'enjoignez sur CFM Radio. C'est toujours là avec Jérôme pour vous accompagner. Bon courage ce matin. Si vous partez peut-être au boulot, on va bien se motiver avec Talisco d'ici quelques instants en musique. Et puis là tout de suite, on retrouve l'essentiel de l'actu de ce lundi.
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0: On écoute Clémence Lebary tout de suite. Bonjour Clémence.
2: Bonjour à tous. Place au bilan de la canicule. Sébastien Lecornu réunit aujourd'hui une nouvelle cellule de crise interministérielle. Selon Matignon, il s'agira de tirer un retour d'expérience de l'épisode. L'autre objectif s'attelait à la préparation et à l'anticipation d'éventuelles nouvelles canicules. De fortes températures qui ont impacté le pays. Santé publique France comptabilise depuis mercredi environ 1000 décès supplémentaires par rapport au mois précédent. En parallèle, depuis le 18 juin, les interventions des secours ont augmenté de 20% par rapport à la même période de l'année dernière. En attendant, la chaleur reflue. Plus que 5 départements sont ce matin en alerte orange canicule. Les Hautes-Alpes, le Var, les Alpes-Maritimes et toute la Corse. À noter que le risque d'incendie en forêt lui reste élevé, notamment dans le sud-est. Le Vaucluse est en vigilance rouge. 7 autres départements ont aussi été classés en orange, signe d'un risque élevé. Il s'agit de l'accident d'aviation générale le plus grave en termes de bilan humain en France. Un petit avion s'est écrasé hier à Tomblaine, près de Nancy, pour une raison encore inexpliquée. 11 personnes ont été tuées. Les victimes sont 5 moniteurs de parachutisme, 5 élèves et le pilote. 365 jours, voilà le temps passé par Christophe Glaize en détention en Algérie. Ce journaliste sportif français a été arrêté en mai 2024, puis condamné à 7 ans de prison avec mandat de dépôt le 29 juin 2025 pour apologie du terrorisme. En mai dernier, Christophe Glaize a décidé de renoncer à son pourvoi en cassation. Et le 3 juin, la justice algérienne a clôturé la procédure judiciaire contre le journaliste, ouvrant la voie à une grâce du président Tebboune. Le bilan est lourd après ces violents séismes. La semaine dernière, au Venezuela, 1450 personnes sont mortes. Des équipes de secours accompagnées de chiens renifleurs recherchent des derniers survivants. Des dizaines de milliers de personnes sont portées disparues. Et puis on termine avec la Coupe du Monde de football. Le Canada est le premier qualifié pour les huitièmes de finale. Une victoire 1-0 pour l'Afrique du Sud. Trois autres 16e sont à suivre aujourd'hui. Brésil, Japon, Allemagne, Paraguay et Pays-Bas, Maroc. Excellent début de matinée à tous.
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7h05. Très bonne écoute sur CFM Radio. C'est Jérôme avec vous jusqu'à 10h. Allez, je suis sûr qu'il y a des cinéphiles là parmi vous qui nous écoutez ce matin. Bien, je vous donne une bonne nouvelle tout de suite. Vous allez gagner deux places tout à l'heure si vous nous appelez au 05 63 93 0020. Ce sera à peu près dans une heure sur CFM Radio. Ce sera vous qui choisirez la séance et le film, soit dans l'un des deux CGR du côté de Montauban, ou alors à la salle Arcé de la scène nationale d'Albitan si vous êtes plutôt film à réessayer. Je vous le rappellerai un petit peu d'ici là. Et tout de suite, c'est Ellie Goulding, Better Man.

0: 8h08 et d'ici quelques instants, on retrouve Gilles de CFM Cahors. Qu'est-ce qui se passe dans le Lot ? Eh bien, le stage corps et voix, un stage de Qigong, médiation, chant vibratoire et exploration sensorielle, les 4 et 5 juillet dans le Quercy Blanc, près du village, dans le Bagat, dans le Lot. Anne Saez et Nathalie Wilson, animatrices donc de ce stage corps et voix, seront au micro de Gilles ce matin. On en saura plus donc dans le coup de projecteur de CFM Cahors juste avant. C'est la météo de tous vos départements. On va être peut-être un petit peu plus zen aussi avec une légère baisse des températures ces jours-ci. On va voir ça plus en détail. Et puis c'est Gervaise qui arrive, un homme.
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1: Au ciel bleu sur l'ensemble de vos départements. Aujourd'hui, il y a des valeurs toujours très estivales en thermomètre, mais un peu plus supportables que la semaine dernière. Ce matin, on compte déjà 25 à Catus et l'Helbinque, 24 à Quélus et 26 à Montèche, 23 à Vaour et Vienne, 26 ce matin à Entrailles-sur-Truyère et 24 à Malville. Cet après-midi, on aura 31 à Saint-Céré, 30 à Saint-Cyr-la-Popie, 30 aussi à Saint-Antonin, à Moissac, à Carmaux également, 26 du côté de Nage, 30 à Toulon-Jacques et enfin 26 à Baraguet. Et puis n'hésitez pas à souhaiter, si vous en connaissez aujourd'hui, une bonne fête au pôle en ce lundi 29 juin. Un stage corps et voix à Pagat dans le Lot. On explore tout ça d'ici quelques instants avec Gilles dans le coup de projecteur de CFM Cahors.

0: Dominic Fike, Dancing in the Courthouse, 8h17. Et dans quelques minutes, on refait un petit tour de vos départements pour voir les sorties à ne pas rater et bien profiter, voilà, de ce beau temps estival. Et un petit redout aussi des températures, hein, ça vous motive peut-être un petit peu plus à bouger. Eva sur la piste, c'est dans un instant. Et là, tout de suite, on bouge du côté du Lot à Bagat, exactement, pour un stage corps et voix. C'est Gilles qui nous en dit plus.
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2: Dans un quotidien souvent marqué par le stress et la dispersion, mais de plus en plus de personnes recherchent des espaces pour retrouver un équilibre intérieur. C'est justement ce que propose le stage Corps et Voix dans le Lot, organisé les 4 et 5 juillet prochains dans le quartier blanc, près du village de Bagat, dans le Lot. Anne Saez, animatrice.
3: La phrase qui résume le mieux l'essence de Corps et Voix, ça serait « Quand le mental s'agite, le corps sait retrouver le chemin de l'équilibre. On passe par le corps pour permettre aux personnes qui viennent travailler avec Nathalie et moi retrouver de l'ancrage, de l'apaisement, de la sérénité. L'objectif, c'est de venir apaiser son mental. Il y a beaucoup de fatigue émotionnelle, perte de sens chez beaucoup d'entre nous. Et donc, en repassant par le corps, en reconnectant un ancrage profond, c'est-à-dire trouver du calme, quelque chose de très solide en soi, eh bien, on va pouvoir retrouver de la joie, de la pétillance. Et par ce qu'on propose, hein, avec le Qigong, le champ vibratoire de Nathalie, mais aussi des pratiques énergétiques, hein, de l'écoute énergétique, les personnes vont aussi retrouver confiance en elles, en leur ressenti intuitif, hein, toujours avec ce passage par le corps qui est complètement fondamental. Les personnes peuvent être totalement débutantes, hein, le Qigong c'est une pratique douce, une gymnastique énergétique qui nous vient de Chine, hein, qui a 2000 ans, et qui permet de ralentir, de plus ressentir dans son corps, enfin de reconnecter à une conscience corporelle autre que le fitness, hein, par exemple.
2: Pour toute info supplémentaire et inscription, stagecorpsvoix@gmail.com 06 10 813 423.
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Il est bientôt 8h23, vous écoutez CFM Radio, j'espère que vous êtes bien avec nous ce matin. Et on va parler tout de suite de ce qu'il y a à faire sur vos départements, les sorties à ne pas rater. On commence avec un atelier d'écriture ce jeudi 2 juillet à Saint-Sever du Moustier dans le sud d'Aveyron, au musée des arts buissonniers. Exercice ludique basé sur l'écriture spontanée, avec par exemple des inducteurs, des mots à inclure dans le texte, des cadavres exquis ou encore des exercices en solo, en duo ou plus. Une jauge limitée à 10 participants et inscription auprès de l'association Les Nouveaux Troubadours. Un stage de musique, la Music Box d'été du côté de Cahors du lundi 6 au jeudi 9 juillet. Des jeunes entre 11 et 18 ans encadrés par 4 professionnels vont créer une production musicale ensemble. Elle donnera lieu à un concert le jeudi à 19h. Il sera gratuit pour le public. Le stage se déroule dans les locaux de la SMAC Lédoc à Cahors. Le prix du stage est de 290 euros, transport compris. Les participants doivent avoir au moins 2 ans de pratique musicale. Inscription auprès de la MJC de Montauban, un partenariat avec la SMAC Le Rio Grande. Et puis tous les mercredis du côté de Villefranche de Rouergue de 14h à 17h30, c'est l'atelier cuisine du café associatif Léo Parleur. C'est un moment de partage et de convivialité, d'échange et de bonne humeur. C'est ouvert à toutes et tous, c'est sans condition d'adhésion ni d'inscription. Voilà pour cette rubrique culturelle. On en reparle tout à l'heure de vos sorties. Ce sera dans une heure environ sur CFM Radio. Là, c'est Coldplay avec Speed of Sound.

Barrymore, The Tide, et juste avant, c'était Arlo Parks. Il est 8h35, je vous fais un petit rappel des places de ciné qu'il y a à gagner ce matin sur CFM Radio. Ce sera un petit peu après les infos, hein, de 9h. Et ce sera pour le film et la séance de votre choix. Hein. C'est vous qui voyez, ce sera dans l'un des deux CGR du côté de Montauban, CGR Le Paris ou CGR Multiplex, ou alors à la salle Arcé de la scène nationale d'Albitarne pour les amoureux de films à réessayer. Et ce sera au 05 63 93 00 20 pour jouer tout à l'heure. À partir de mon signal, il suffira d'être parmi les plus rapides pour repartir avec vos deux places de ciné ce matin. No More, c'est tout de suite le meilleur de mes potes.

0: seul à la mer. 8h38, et bien si vous voulez passer l'été du côté de Montauban, voilà, ça peut se faire de jour comme de nuit. Il y a plein d'activités à faire, notamment du côté du Centre d'Architecture et du Patrimoine, mais aussi avec le Festival des Lucioles. Voilà, ça peut se faire en nocturne. On va voir ça plus en détail d'ici quelques minutes avec le coup de projecteur de Perrine. Et puis juste avant, ce sera la météo de tous vos départements avec un focus évidemment sur ces températures. Voilà, en espérant qu'elle baisse un petit peu au moins en ce début de semaine. David McWilliams, ce sera tout à l'heure. Et Sombre, c'est dans un très court instant. Là, ça arrive avec Potential.
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1: Il fait à nouveau très beau aujourd'hui, hein, surtout au département. Il va faire un peu moins chaud que la semaine dernière, même si on reste sur des valeurs caniculaires. Ce matin, on compte 26 à Cahors et Figeac, 24 à Saint-Projet, 26 à Montauban, 27 du côté de Cagnac-les-Mines et 22 à Lacône, 24 à Rodez, 26 à Villefranche-de-Rouergue. Cet après-midi, 31 à Cajar, 28 à La Bastide-Murat, 31 à Caussade et 29 à Noïc, 28 à Brassac et 30 du côté de Monestier, enfin 29 à Belmont-sur-Anse et 27 à Aunay-le-Château. Et puis, bien sachez qu'aujourd'hui, on célèbre la journée mondiale du Petit Prince. Voilà, et c'est le jour de naissance, hein, ce 29 juin, de son auteur, Antoine de Saint-Exupéry. On va retrouver Perrine dans un instant avec le coup de projecteur de CFM Montauban. Elle va bien nous parler un petit peu de ce qu'il y a à faire cet été à Montauban. Et ça se passe de jour comme de nuit aussi.

0: The Day of Pearly Spencer de David McWilliams. 8h48, vos infos à 9h, elles arrivent très vite. Et puis juste après, restez bien à l'écoute aussi, il y aura des places de ciné à gagner pour vous, soit du côté de Montauban ou alors du côté d'Albi dans le Tarn. Je vous donnerai bien sûr plus de détails d'ici quelques instants. Tame Impala, en tout cas le remix de Jenny avec le single Dracula, c'est dans un court instant. Mais là, juste avant, on retrouve Perrine pour CFM Montauban. Elle va nous expliquer comment passer l'été à Montauban, autant de jour comme de nuit.
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2: Cet été, le Centre d'interprétation de l'architecture et du patrimoine de Montauban vous embarque pour des visites flash d'une heure de la place nationale au Pont Vieux. Vous pourrez aussi tester les balades nocturnes théâtralisées ou une immersion sensorielle inédite au Jardin des Plantes. Un programme estival expliqué par Gaël Jiquel, responsable des actions culturelles du CIAP.
3: Le 18 juillet et le 29 août, on va proposer une visite avec une danseuse et deux musiciens de jazz qui nous permettront de mettre en lumière les sculptures qui sont présentes sur les allées de l'Empereur et Mortarieux. On invitera les gens à rentrer dans la danse s'ils le souhaitent. Plusieurs visites nocturnes parce que, en effet, pour aussi valoriser ces éclairages dans la ville et voilà tout ce qui va se passer. On aime bien faire visiter la ville différemment. Donc, et la nuit, le cadre est vraiment agréable. Donc on a une visite sous forme de visite comptée qui s'appelle la Carriole aux Histoires. Donc là, on a deux guides qui sont des comédiennes également. Et donc, on va de scénette en scénette pour découvrir avec humour l'histoire de la ville. Et on a une version un petit peu plus classique, donc Montauban by Night, qui est une visite de ville, mais qu'on a souhaité ludique. Donc, les gens seront amenés à participer avec des puzzles géants, différentes petites activités pour animer cette visite.
2: Ces visites nocturnes complètent le Festival des Lucioles, l'occasion de découvrir la ville avec des cinémas en plein air et des marchés nocturnes pour animer le centre-ville chaque soir. Christophe Thau, responsable événementiel.
4: Ce festival des Lucioles permettra de voir Montauban totalement illuminé chaque soir, offrant à tous donc un parcours nocturne unique à travers ces rues et ces monuments. C'est aussi tout un programme estival, que ce soit donc les marchés nocturnes du jeudi, les animations pour les familles, le cinéma en plein air, le mapping de la cathédrale qui est attendu chaque année pour découvrir là aussi une nouvelle création, un nouvel artiste.
2: Cet été est aussi marqué par l'exposition événement Ingres et la mode à découvrir au musée Ingres Bourdelle. Toute la programmation et les infos pratiques sont à retrouver sur le montauban-tourisme.com.
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0: Il est 9h, très bonne matinée à vous sur CFM Radio. Si vous l'enjoignez peut-être à l'instant, c'est toujours Jérôme là pour l'heure qui vient. Et puis d'ici quelques instants, n'oubliez pas, vous avez des places de ciné à gagner, soit du côté de Montauban, soit du côté d'Albi dans le Tarn. Tout de suite, vos infos.
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0: C'est avec le flash de Clémence Lobary. Bonjour Clémence.
2: Bonjour à tous. Après la canicule, les orages, ils se sont abattus sur une bonne partie de la France ce week-end. Près de 31 000 éclairs ont été recensés par Keraunos, l'Observatoire français des tornades et des orages violents. L'activité électrique a été particulièrement intense du côté de Toulouse, mais également dans le Gers ou encore dans la Loire. En attendant, plus que 5 départements sont ce matin en alerte orange canicule. Les Hautes-Alpes, le Var, les Alpes-Maritimes et toute la Corse. Et après cet épisode caniculaire, Sébastien Lecornu réunit aujourd'hui une nouvelle cellule de crise interministérielle. Selon Matignon, il s'agira de faire le bilan de ces derniers jours. Et dans ce contexte, le gouvernement resserre de nouveau l'avis sur MaPrimeRénov'. Il a confirmé hier que les travaux éligibles aux aides vont être restreint. Cette décision devrait être effective début septembre. Beaucoup de questions toujours après cet accident dramatique en Moselle. Un petit avion s'est écrasé hier à Tomblaine près de Nancy pour une raison encore inexpliquée. 11 personnes ont été tuées. Les avocats et les magistrats mobilisés aujourd'hui, ils sont appelés à manifester dans plusieurs villes de France pour dénoncer le manque de moyens de la justice. Ils réclament également le retrait de la réforme de la justice criminelle portée par le garde des Sceaux Gérald Darmanin. Un texte qui doit être examiné à partir de demain à l'Assemblée nationale. Maud Bréjon apporte son soutien à Édouard Philippe pour l'élection présidentielle. La porte-parole du gouvernement l'a annoncé ce matin. Elle a précisé qu'elle n'aurait aucun rôle opérationnel dans la campagne du maire du Havre. Nouvelle trêve dans le détroit d'Ormuz. L'Iran et les États-Unis ont accepté de cesser de s'attaquer après avoir échangé des frappes ces derniers jours. Une rencontre est également prévue demain au Qatar afin de résoudre leurs différends concernant cet axe stratégique pour la circulation des hydrocarbures. Et puis, l'épilogue des championnats de France de cyclisme sur route en Isère. À 6 jours du départ du Tour de France à Barcelone, c'est Romain Grégoire qui a levé les bras à la Tour du Pin. Le jeune puncheur de la Groupama FDJ décroche son tout premier maillot en bleu, blanc, rouge. Excellente matinée à tous.
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It is good de Suzanne. 9h05 et c'est le moment, ça y est, pour vous de gagner vos places de ciné, soit dans l'un des deux CGR du côté de Montauban, CGR Multiplex ou CGR Le Paris, ou alors du côté de la salle Arcé de la scène nationale d'Albitane pour le cinéma plutôt d'art et essai. 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Et c'est à ce numéro-là maintenant qu'il faut nous appeler. Il vous faut être parmi les plus rapides, donc bien soyez réactifs au 05 63 93 0020. On attend vos appels en écoutant Taylor Swift, I Knew It, I Know You.

0: Il est 9h08 et on retrouvera le coup de projecteur de CFM Villefranche dans quelques minutes. Iris Frère expose ses œuvres architecturales de dentelle et de textile à l'atelier blanc Ludart Contemporain qui vient de déménager d'ailleurs au 21 rue de la République à Villefranche de Rouergue dans l'Aveyron. On va l'écouter, Iris Frère, parler de son installation Un monde à soi au micro d'Amélie d'ici quelques instants, donc dans le coup de projecteur. Et puis juste avant, ce sera la météo de tous vos départements avec un focus évidemment sur les températures de ce début de semaine. Chabouzi, ça arrive très vite avec Barsong.
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1: Le mercure retombe un peu depuis quelques jours, mais il va tout de même faire chaud. Cet après-midi, le soleil sera à nouveau de la partie tout au long de la journée sur le quart nord-ouest de l'Occitanie. Ce matin, on prévoit 25 à Castelnau-Moratier, à Catus, à la Bastide-de-Benne aussi, à La Française, 22 à Murat-sur-Vèbre et 27 à Albi, 24 du côté de Saint-Rémy ce matin et 26 à Espalion. Cet après-midi, il fera jusqu'à 31 à Pradines, 28 à Montredon, 30 à Castel-Sarrazin et Laguépie, 30 toujours à Cordes-sur-Ciel, 26 du côté de Fraisse-sur-Agoute, 27 pour La Fouillade et Luc La Primum cet après-midi. Et puis, n'hésitez pas à souhaiter aujourd'hui une bonne fête au pôle en ce lundi 29 juin. On va parler de l'installation Un monde à soi de l'artiste Iris Frère. Elle sera au micro d'Amélie d'ici quelques instants dans le coup de projecteur de CFM Villefranche.

0: Soirée mondaine, Doria, il est 9h18, c'est Paul McCartney à écouter dans un instant comme Inside. Et tout de suite, c'est l'actu locale que l'on retrouve avec un focus sur l'œuvre Un monde à soi. C'est une installation de l'artiste Iris Frère. C'est Amélie tout de suite pour CFM Villefranche.
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2: L'Atelier Blanc vous invite à une balade en quatre temps pour un été. Quatre lauréats et lauréates du prix du public du prix Jeune Création vont exposer successivement leurs œuvres. C'est la dernière semaine pour voir l'installation Un monde à soi d'Iris Frère, dentelière contemporaine, qui nous invite à plonger dans l'intimité de nos souvenirs d'enfance en traversant des œuvres de fil.
3: Moi, dans mon travail, c'est toujours une sorte d'invitation à découvrir mon monde par des portes, des fenêtres, des cabanes, parce que justement, il y a toujours cette idée de passage, de pouvoir rentrer par les portes dans mon univers textile, parce que j'utilise la dentelle mais aussi le tricot, qui sont des techniques textiles très visuelles mais déjà marquées aussi par une certaine temporalité. C'est des techniques textiles qui prennent du temps, et de cette manière je vais réussir à réécrire et tracer le cheminement que j'ai eu avec la matière textile. C'est aussi une invitation en fait à rentrer dans un monde que moi je propose, qui est le mien, qui sont des références, mais le textile est lié à tout le monde. On a tous des références ancrées, que ce soit familiales ou même ne serait-ce que par le nom de la technique, dentelle, tricot ou la forme que j'utilise dans mes installations, qui est la cabane. On a tous un peu de rêves d'enfants qui reviennent ou de souvenirs, et d'ailleurs une de mes pièces s'appelle Rêves d'enfants, qui représente vraiment une forme de tipi qui invite à tourner autour, à rentrer dedans. Enfin, c'est vraiment aussi cette invitation à se projeter. Et du coup, ça laisse place aussi à l'imagination de ce qu'il peut y avoir derrière. Et j'aime bien que ça raconte des images.
2: L'Atelier Blanc, au 21 rue de la République, en plein cœur de la Bastide, vous attend du mardi au samedi de 14h à 18h et le jeudi de 10h à 12h. Soyez curieux, c'est la dernière semaine pour voir l'installation Un monde à soi d'Iris Frère.
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9h24, très bonne matinée à vous sur CFM Radio. D'ici quelques instants, on refera un point sur bien ce qu'il y a à faire pour vous cet été, ce mois de juin, sur tous vos départements. Voilà, les sorties à ne pas rater, hein, pour ne jamais vous ennuyer. C'est Cathy Mellois tout de suite avec Spider's Web.

Soleil bleu de Louisa, voilà un titre bien estival, même si on en aurait parfois presque un peu marre quand même du soleil, surtout avec ces chaleurs voilà, de ces dernières semaines. 9h30, bon, on va quand même profiter du beau temps, on va bouger sur vos départements, on va parler des sorties à ne pas manquer. Un cours de danse foro ce lundi soir à Saint-Antonin dans le Tarn-et-Garonne. Une alternance de pratique libre et de cours, c'est gratuit ou à prix libre. C'est de 18h30 à 20h à Bazar, le tiers-lieu associatif de Saint-Antonin. Direction Rodez, ensuite venez poser un regard neuf sur les arbres à travers une double expo proposée par le CAUE de l'Aveyron. Abordée de manière très illustrée, parfois avec une petite pointe d'humour, les expositions cohabiter avec les arbres et arbres remarquables donnent les clés d'une cohabitation réussie pour vivre avec les arbres. Une exposition immersive pour petits et grands à découvrir à la galerie Sainte-Catherine de Rodez. Entrée libre et gratuite, c'est à voir jusqu'au 24 juillet. Dans quelques jours, le musée Barin Vega de Monestier dans le Tarn va accueillir du 1er juillet au 30 août une expo temporaire consacrée à la sculptrice albigeoise Corinne Chauvet. Reconnue pour ses sculptures empreintes de joie, de sérénité et d'humanité, Corinne Chauvet crée des personnages au sourire communicatif qui invitent à la contemplation et au partage. Voilà pour ces sorties culturelles ce matin. Et on continue tout de suite avec Ariana Grande.

0: Marine, fille ordinaire. Il est 9h38 et l'actu locale revient d'ici quelques minutes avec le coup de projecteur de CFM Rodez. L'astronome amateur aveyronnais a été honoré d'un prix international d'astronomie il y a quelques jours. Avec son télescope, il s'est intéressé à un couple d'étoiles à 200 années-lumière, rien que ça, de la Terre. On écoutera Laurent Corpe, président de l'association Andromède 4A au micro de David Dumont ce matin. Et puis à venir aussi la météo de tous vos départements. On va évidemment faire un focus sur les températures. Et puis ces boulevards déserts aussi à écouter ce matin. C'est le prochain titre en duo avec Carbone. C'est pas si facile.
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0: Au ciel bleu sur l'ensemble de vos départements aujourd'hui. Et des valeurs toujours très estivales au thermomètre, mais un peu plus supportables que la semaine dernière. Ce matin, on compte déjà 25 à Catus et l'Albinc, 24 à Quélus et 26 à Montèche, 23 à Vaour et Vianne, 26 du côté d'Entraille-sur-Truyère et 24 à Malville. Cet après-midi, on aura 31 à Saint-Céré, 30 à Saint-Cyr-la-Popie, 30 à Saint-Antonin, à Moissac, à Carmeau aussi, 26 pour Nage, 30 cet après-midi à Toulonjac et 26 à Baraqueville. Et puis sachez-le, aujourd'hui on célèbre la journée mondiale du Petit Prince, le jour de naissance, hein, ce 29 juin, de son auteur Antoine de Saint-Exupéry. Dans un instant, on va écouter l'astronome amateur aveyronnais Laurent Corpe, président de l'association Andromède 4A. Il sera au micro de David de CFM Rodez.

0: c'est ça qui... 19h44 et c'est Dynamite Shakers qui arrive dans un instant sur CFM Radio avec Night Club. Mais tout de suite, on se tourne vers l'Aveyron. On va parler d'astronomie avec un petit coup de projecteur, c'est le cas de le dire, sur un couple d'étoiles à 200 années-lumière de la Terre. C'est le coup de projecteur de David.
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2: Laurent Korp, astronome amateur, mais attention, très éclairé. Il est président de l'association Andromède 4A basée à Audel-Château. A été honoré d'un prix international il y a quelques jours pour ses observations.
3: L'étude portait sur les étoiles qu'on appelle binaires éclipses. Quand on voit la Terre tourner autour du Soleil, on se dit, je vois que c'est le Soleil. Maintenant, imaginez deux étoiles qui soient collées l'une à l'autre. Et on étudie ce type d'étoiles. Moi, j'en ai étudié une particulière d'un dauphin, une association du dauphin. Et en fait, mon étoile, que j'avais choisie, on a trouvé qu'il y avait, pour amener à des distances plus proches de nous, notre soleil. Il y a des sites qui vous montrent le soleil en direct. Quand vous regardez le soleil en direct, on voit des taches sur le soleil. On le détache, ce sont des régions plus froides à la surface du soleil. Là, ce qu'on a trouvé autour de cette étoile-là, en faisant des mesures, qui avait des taches aussi sur ces étoiles-là. Et encore mieux, vu que c'est étudié sur des très très longues périodes, mes prédécesseurs et mes successeurs continueront à le faire, on a trouvé qu'il y avait peut-être un troisième corps qui tournait autour de ce système-là. Bon, le troisième corps, on ne sait pas ce que c'est. Ça peut être une autre étoile ou ça peut être une planète.
2: Bon, en tous les cas, bravo hein, pour ce prix Gemini. C'est quoi? C'est une médaille? C'est une coupe? Ou c'est un papier comme un diplôme?
3: C'est un papier comme un diplôme, oui.
2: Et Laurent Korp, vous pourrez le retrouver tout cet été à Salle-La Source, toujours en Aveyron. Il anime avec ses bénévoles le planétarium. Il proposera aussi une soirée d'observation exceptionnelle le 12 août prochain autour d'une éclipse totale du soleil. Tous les détails et toutes les infos sont à retrouver sur le site de l'association andromède4a.fr.
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Il est bientôt 9h50 et c'est déjà tout pour moi ce matin. Mais je vous retrouve bien sûr dès demain et jusqu'à vendredi, tous les matins de 7h jusqu'à 10h, pour parler de l'actu locale sur tous vos départements et aussi vous faire gagner des places pour des événements culturels partenaires de CFM Radio. Tous les matins, ça se passe un petit peu après 9h et bien joué d'ailleurs aux gagnants pour les places de ciné ce matin. D'ici quelques instants, c'est Aurélien là qui arrive à 10h et vous accompagne jusqu'à midi. Vous retrouverez aussi les magazines de vos antennes locales tout à l'heure à midi. Passez une très belle journée, un bon début de semaine et avec Make Sense tout de suite, Enjoy the Silence, bien sûr, une reprise de Dépêche Mode.

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1: 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Belle matinée tout le monde, bonjour, tout juste 10h, on respire un petit peu ce matin, enfin, profitons-en, ça risque de pas durer. Tom Gregory, Cœur de Pirate, ce sera juste après Born to Die, on démarre cette nouvelle heure avec Chabouzi. Bon lundi.

0: Belle matinée, merci d'être avec nous sur CFM Radio dans le Tarn, Tarn-et-Garonne, Lot et Aveyron. Benjamin Biolay, Generation et Marty Boy dans le prochain quart d'heure pour la musique. Et puis dans quelques minutes, on retrouvera l'historien Simon Louvet. Il est membre de l'amicale des Maquis de Vabre. On le retrouve au micro de Jérôme Rascol dans quelques minutes. À de suite.
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0: Benjamin Biolay, bientôt 10h20, en ce lundi matin, avec un petit peu de fraîcheur. Profitons-en pour tous aérer la maison, qu'elle respire un petit peu. Bon, à suivre, Marty Boy, Alex Warren, mais tout de suite, on se tourne vers le Tarn et on retrouve Jérôme Rascol.
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2: Une plaque commémorative des Justes des Maquis de Vabre a été offerte par la région Occitanie. Elle a été dévoilée le 9 juin dernier au Jardin des Justes à Vabre, dans le Tarn. Elle permet de rendre hommage à 5 noms de la Résistance qui ont, par leur action, sauvé des personnes juives pendant la Seconde Guerre mondiale. L'historien Simon Louvet, membre de l'Amicale des Maquis de Vabre.
3: Cette plaque offerte par la région Occitanie, elle met en avant les 5 Justes qui ont agi à Vabre et qui illustre très bien la diversité de l'engagement à Vabre, puisqu'on trouve le pasteur Robert Cook qui a participé à un sauvetage important en 1942. Dans ce sauvetage-là, il a été aidé par Hélène et Simone Ruland, qui étaient deux sœurs originaires de Castres, qui étaient des éclaireuses unionistes et qui sont des véritables chevilles ouvrières de ce sauvetage. On trouve également le pasteur Daniel Sens, qui lui a effectué un sauvetage hors de Vabre, mais il était implanté à Vabre au moment de son sauvetage. Et on trouve le gendarme Hubert Land, qui était dans la même action de sauvetage que Robert Cook et les sœurs Ruland à l'été 1942. Et à l'automne 1942, à la Jasse de Rennes, gendarme Land qui a protégé une trentaine d'adolescentes qui étaient réfugiées à Vabre. Un énorme travail de collecte de témoignages qui a été mené et qui permet d'avoir cette histoire écrite ou enregistrée. Il y a de nouveaux ponts à construire dans les histoires locales qui n'ont pas forcément été toutes étudiées. Il y a peut-être une grande histoire de la montagne dans la Résistance à écrire. Il y a des histoires des femmes à écrire, des histoires des intellectuels. Vabre a eu la particularité d'accueillir des personnages importants comme Hubert Beuve-Méry, qui va diriger le journal Le Monde dès 1944. Voilà, cette histoire-là doit se construire encore. On a tout le matériel pour le faire, réorganiser nos archives, les numériser, les rendre plus accessibles, pour que les jeunes générations qui, au fil du temps, n'auront pas la chance de croiser un témoin ou un survivant, puissent avoir devant eux toute cette histoire et tous les enseignements qu'il y a à en tirer.
2: Par ailleurs, l'exposition Juste parmi la montagne, Juste parmi les nations est à voir tout l'été et jusqu'au 30 août au Jardin des Justes à Vabre.
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0: Beatles et Paul McCartney sur CFM Radio, 10h35. Restez bien avec nous. Dans quelques minutes, on retrouve Perrine. Perrine qui va nous rappeler que Montauban se visite tout cet été avec des visites flash d'une heure à destination des Monts Albanais, mais aussi des nombreux touristes qui viennent tout l'été. On en parle dans quelques minutes. Pour la musique, Robin Schulz, Sébastien Tellier et le rock The Offspring avant 11h.
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0: écoutez sur CFM Radio Sébastien Tellier avec Juliette Armanet. C'était Attraction. Allez, je vous le disais, des visites flash organisées tout cet été. C'est à Montrebon que ça se passe, les infos avec Perrine.
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2: Cet été, le Centre d'interprétation de l'architecture et du patrimoine de Montauban vous embarque pour des visites flash d'une heure de la place nationale au Pont Vieux. Vous pourrez aussi tester les balades nocturnes théâtralisées ou une immersion sensorielle inédite au Jardin des Plantes. Un programme estival expliqué par Gaël Jiquel, responsable des actions culturelles du CIAP.
3: Le 18 juillet et le 29 août, on va proposer une visite avec une danseuse et deux musiciens de jazz qui nous permettront de mettre en lumière les sculptures qui sont présentes sur les allées de l'Empereur et Mortarieux. On invitera les gens à rentrer dans la danse s'ils le souhaitent. Plusieurs visites nocturnes parce que, en effet, pour aussi valoriser ces éclairages dans la ville et voilà tout ce qui va se passer. On aime bien faire visiter la ville différemment. Donc, et la nuit, le cadre est vraiment agréable. Donc on a une visite sous forme de visite comptée, donc qui s'appelle la Carriole aux histoires. Donc là, on a deux guides qui sont des comédiennes également. Et donc on va de scénette en scénette pour découvrir avec humour l'histoire de la ville. Et on a une version un petit peu plus classique, donc Montauban by Night, qui est une visite de ville, mais qu'on a souhaité ludique, donc les gens seront amenés à participer avec des puzzles géants, voilà, différentes petites activités pour animer cette visite.
2: Ces visites nocturnes complètent le Festival des Lucioles, l'occasion de découvrir la ville avec des cinémas en plein air et des marchés nocturnes pour animer le centre-ville chaque soir. Christophe Thau, responsable événementiel.
4: Ce Festival des Lucioles permettra de voir Montauban totalement illuminé chaque soir, offrant à tous donc un parcours nocturne unique à travers ces rues et ces monuments. C'est aussi tout un programme estival, que ce soit donc les marchés nocturnes du jeudi, les animations pour les familles, le cinéma en plein air, le mapping de la cathédrale qui est attendu chaque année pour découvrir là aussi une nouvelle création, un nouvel artiste.
2: Cet été est aussi marqué par l'exposition événement Ingres et la mode, à découvrir au musée Ingres Bourdel. Toute la programmation et les infos pratiques sont à retrouver sur le montauban-tourisme.com.
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Et voilà The Offspring sur votre radio à l'Esprit Rock, c'était Pretty Fly. Allez, avant les 11h, Chapelle Roanne, Indochine, juste après Redbone, c'est Come and Get Your Love. Belle matinée, bon début de semaine.

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1: 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Et oui, déjà 11h, excellente matinée, soyez les bienvenus si vous nous rejoignez. Après les infos de midi, vous aurez votre magazine d'actualité locale, mais d'abord la musique continue. Peggy, Fochatterton, les Maroon 5, juste après, Bon Jovi.

0: Les Feux Chatterton à 11h10 sur CFM Radio. Qu'est-ce qu'on est bien là. Allez, restez bien avec nous, on va faire la connaissance de Laurent Corp. C'est le président de l'association Andromède 4A, peut-être que vous connaissez. Ami Aveyronné, en tout cas c'est un astronome amateur. Et il a été honoré d'un prix international d'astronomie il y a quelques jours grâce à son télescope. Parce qu'il s'est intéressé à un couple d'étoiles à 200 années-lumière de la Terre. Une belle histoire à vous raconter dans quelques petites minutes. Donc au micro de David Dumont de notre antenne de CFM Rodez. C'est après Puggy et Gaëtan Roussel.
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0: Gaëtan Roussel, crois-moi, sur CFM Radio, 11h20. Allez, direction de l'Aveyron, je vous le disais, c'est l'heure de vous raconter une belle histoire. Maintenant, celle de Laurent Corp, qui est un astronome amateur qui a été honoré d'un prix international il y a quelques jours.
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2: Laurent Corp, astronome amateur, mais attention, très éclairé. Il est président de l'association Andromède 4A basée à Audel-Château. A été honoré d'un prix international il y a quelques jours pour ses observations.
3: L'étude portée sur les étoiles qu'on appelle binaire éclipse. Quand on voit la Terre tourner autour du Soleil, on se dit, je vois que c'est le Soleil. Maintenant, imaginez deux étoiles qui sont collées l'une à l'autre. Et on étudie ce type d'étoiles. Moi, j'en ai étudié une particulière d'un dauphin, la constellation du dauphin. Et en fait, mon étoile, que j'avais choisie, on a trouvé qu'il y avait, pour amener à des distances plus proches de nous, notre soleil. Il y a des sites qui vous montrent le soleil en direct. Quand vous regardez le soleil en direct, on voit des taches sur le soleil. On les détache sur des régions plus froides à la surface du soleil. Là, ce qu'on a trouvé autour de cette étoile-là, en faisant des mesures, qui avait des taches aussi sur ces étoiles-là. Et encore mieux, vu que c'est étudié sur de très très longues périodes, mes prédécesseurs et mes successeurs continueront à le faire, on a trouvé qu'il y avait peut-être un troisième corps qui tournait autour de ce système-là. Bon, le troisième corps, on ne sait pas ce que c'est. Ça peut être une autre étoile ou ça peut être une planète.
2: Bon, en tous les cas, bravo hein, pour ce prix Gemini. C'est quoi? C'est une médaille? C'est une coupe? Ou c'est un papier comme un diplôme?
3: C'est un papier comme un diplôme, oui.
2: Et Laurent Corp, vous pourrez le retrouver tout cet été à Salle La Source, toujours en Aveyron. Il anime avec ses bénévoles le planétarium. Il proposera aussi une soirée d'observation exceptionnelle le 12 août prochain autour d'une éclipse totale du soleil. Tous les détails et toutes les infos sont à retrouver sur le site de l'association andromède4a.fr.
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0: Aimer les gens, Flo de la Vega sur CFM Radio, il va être 11h30. Nous sommes lundi, c'est l'heure de vous dévoiler l'album de la semaine. C'est PCV avec Rémi.
1: Bienvenue pour un PCV.
2: Bonjour, c'est pour quel pays?
1: PCV. Bonjour. PCV.
3: Allô? C'est-à-dire vous appelez un PCV? 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
0: Cette semaine, on part à la découverte de Tears of English Town, les larmes de la ville anglaise ou du village anglais. C'est étrange comme titre d'album. C'est Boris Morusan qui nous propose ce deuxième album. On l'avait rencontré, Boris Morusan, en mai 2022, à l'occasion de la sortie de son premier disque, qui s'appelait alors Social Kaleidoscope. Social Kaleidoscope, qui est un mot, un titre emprunté au roman de Proust, À la recherche du temps perdu. On lui posera la question de savoir où il est allé chercher ce drôle de titre, Tears of English Town, à Boris Morusan. Un espèce de concept album de pop progressif, très années 60, assez sophistiqué, très très jazzy, pour le coup, plus jazzy que son premier album. Et il nous parlera de quelle manière il a composé tous ses titres et avec qui, parce qu'il y a des vrais musiciens sur cet album. Tears of English Town de Boris Morusan, c'est tous les jours de cette semaine dans PCV à 11h30, 15h30 et 17h50.

0: The Season's Ending, extrait de l'album Tears of English Town de Boris Morrison. Boris Morrison est notre invité dans PCV cette semaine. Ne ratez pas notre premier entretien avec lui tout à l'heure à 17h50.
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0: Les boulevards déserts et l'artiste Carbone, c'est pas si facile. Allez, dans quelques instants, c'est Amélie de CFM Villefranche que l'on retrouve pour nous parler d'une installation, Un monde à soi d'Iris Frère, des œuvres architecturales de dentelle et de textile à voir en ce moment du côté de l'Atelier Blanc, pardon, à Villefranche-d'Ouergue. On retrouve Amélie dans quelques minutes. Avant les midis, on écoutera Queen, Rosaline, Eva et Anne Peebles.
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0: I can't stand the rain. Anne Peebles sur CFM Radio. Allez, bientôt midi, c'est l'heure de retrouver Amélie maintenant de CFM à Villefranche-de-Rouergue. Et elle nous parle d'œuvres architecturales de dentelle et de textile à voir en ce moment à l'Atelier Blanc, un endroit qu'on aime bien, CFM Radio.
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2: L'Atelier Blanc vous invite à une balade en quatre temps pour un été. Quatre lauréats et lauréates du prix du public, du prix Jeune Création, vont exposer successivement leurs œuvres. C'est la dernière semaine pour voir l'installation Un monde à soi d'Iris Frère, dentelière contemporaine, qui nous invite à plonger dans l'intimité de nos souvenirs d'enfance en traversant des œuvres de fil.
3: Moi, dans mon travail, c'est toujours une sorte d'invitation à découvrir mon monde par des portes, des fenêtres, des cabanes, parce que justement, il y a toujours cette idée de passage, de pouvoir rentrer par les portes dans mon univers textile, parce que j'utilise la dentelle, mais aussi le tricot, qui sont des techniques textiles très visuelles, mais déjà marquées aussi par une certaine temporalité. C'est des techniques textiles qui prennent du temps, et de cette manière, je vais réussir à réécrire et tracer le cheminement que j'ai eu avec la matière textile. C'est aussi une invitation en fait à rentrer dans un monde que moi je propose, qui est le mien, qui sont des références, mais le textile est lié à tout le monde. On a tous des références ancrées, que ce soit familiales ou même ne serait-ce que par le nom de la technique, dentelle, tricot ou la forme que j'utilise dans mes installations, qui est la cabane. On a tous un peu de rêves d'enfants qui reviennent ou de souvenirs, et d'ailleurs une de mes pièces s'appelle Rêves d'enfants, ou qui représente vraiment une forme de tipi qui invite à tourner autour, à rentrer dedans. Enfin, c'est vraiment aussi cette invitation à se projeter. Et du coup, ça laisse place aussi à l'imagination de ce qu'il peut y avoir derrière. Et j'aime bien que ça raconte des images.
2: L'Atelier Blanc, au 21 rue de la République, en plein cœur de la Bastide, vous attend du mardi au samedi de 14h à 18h et le jeudi de 10h à 12h. Soyez curieux, c'est la dernière semaine pour voir l'installation Un monde à soi d'Iris Frère.
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Never Be Mine, l'artiste Rosaline. Bientôt midi, bon appétit tout le monde, passez un agréable lundi, restez branchés sur CFM Radio dans quelques minutes, les infos et ensuite votre mag d'actualité locale. Belle journée!

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1: Bonjour à tous. Quel bilan de cette canicule déjà historique en France? Une nouvelle cellule de crise se réunit autour du Premier ministre en fin d'après-midi. Matignon va faire le point sur l'épisode et sur ses conséquences sanitaires et économiques. Si les températures redeviennent supportables sur la majeure partie du pays, trois départements du Sud-Est et la Corse restent en vigilance orange canicule. Attention aussi au risque d'incendie très élevé sur le Vaucluse, aujourd'hui placé en vigilance rouge. Alerte orange également pour sept départements autour de la Méditerranée. Les enquêteurs du BEA, le Bureau d'enquête et d'analyse pour la sécurité de l'aviation civile, sont sur le site du crash à Tomblaine en Meurthe-et-Moselle. Ils démarrent leurs investigations pour tenter de comprendre pourquoi l'avion s'est écrasé hier peu après son décollage. Accident qui a fait 11 morts. Les victimes ont été évacuées de l'appareil la nuit dernière. Les idées d'identification sont en cours. Un bateau de croisière évacué en pleine nuit à cause d'un incendie. Il était à quai dans le port d'Honfleur, dans le Calvados. Les 132 passagers et 31 membres d'équipage sont tous sains et saufs. Près d'une centaine de pompiers ont été mobilisés pour éteindre le feu parti des cuisines du navire. Un triste anniversaire, cela fait un an aujourd'hui que Christophe Glaize est en prison en Algérie. Le journaliste français condamné pour apologie du terrorisme, il est injustement détenu, dénonce Reporters sans frontières qui appelle de nouveau à sa libération immédiate. Les parents de Christophe Glaize espèrent que les récentes évolutions judiciaires en Algérie débouchent rapidement sur une grâce présidentielle. Une panne touche Orange depuis ce matin. Les clients de l'opérateur de téléphonie et de sa filiale Soch concernés par cet incident technique qui entraîne des perturbations sur les services mobiles et sur la 4G et la 5G. Le foot et la suite des 16e de finale de la Coupe du Monde. À 19h, le Brésil affronte le Japon, suivi de l'Allemagne face au Paraguay. Le vainqueur sera potentiellement le prochain adversaire des Bleus. Eux joueront leur place en 8e demain soir contre la Suède. Et c'est la fin de ce flash. Très bonne journée.
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8: Le MAG du pays Midi-Quercy, une émission soutenue par le programme européen Leader et réalisée à CFM Caylus. À toutes et à tous, merci d'être avec nous dans ce MAG du pays Midi-Quercy. Aujourd'hui, on va vous parler habitat. Et vu les dernières fortes chaleurs et vu les prochaines, on va vous donner quelques astuces et système D pour perdre quelques degrés chez vous avec le conseiller en rénovation du service habitat du pays Midi-Quercy. Mais avant ça, et pour la première partie de ce MAG, on va vous parler du projet social de territoire. Le territoire, c'est celui de la communauté de communes Quercy-Rouergue, Gorge de l'Aveyron. Et chargé de ce projet social de territoire, Mathias Vermès, bonjour. bonjour.
9: Bonjour.
8: Et vous avez invité autour de cette table l'association Agir ABCD, qui est notamment engagée autour des mobilités solidaires. Nicole Chabert va nous détailler ce projet. Bonjour.
10: Bonjour.
8: On va aussi parler de l'enfance et des actions d'accompagnement en soutien aux familles du territoire avec Muriel Van Lille pour l'UDEF 82. Bonjour Muriel.
11: Bonjour.
8: Est-ce qu'on peut recontextualiser dans quel cadre est né ce projet social de territoire, sur quelle base il a été créé et sur quelles interrogations ?
9: Alors le projet social de territoire, il a été élaboré en partenariat avec tout un panel d'acteurs locaux, donc des associations, des habitants, il y a des questionnaires, des temps de concertation qui ont été organisés tout au long de l'année dernière pour pouvoir déployer des actions et se doter en fait d'une feuille de route un peu stratégique qui définit des priorités sociales pour la communauté de communes QRGA, en tout cas pour le territoire de la communauté de communes. Et donc c'est ce projet social qui constitue un peu le cadre de référence de différentes conventions qu'on a avec notamment la CAF du Tarn-et-Garonne et la MSA. Le territoire, il est confronté à plusieurs enjeux. On a le maintien des services aux familles, on a le vieillissement de la population, la mobilité des habitants, l'accès aux droits et aux services, l'isolement social aussi qui peut être très fort dans nos territoires ruraux, le logement et le maintien à domicile, et aussi l'animation de la vie locale. Voilà, c'est des exemples. Et donc l'objectif, c'est de construire des réponses collectives adaptées aux réalités de notre territoire.
8: Et donc sur des besoins des habitants, comment vous avez fait pour les recueillir ces besoins ?
9: Alors on avait lancé plusieurs questionnaires en ligne via les applications. La CAF nous a aidé aussi via les allocataires CAF, puisqu'elle peut les atteindre et donc avait envoyé des questionnaires à l'attention des personnes qui bénéficient d'allocations de la CAF sur le territoire de la communauté de communes. Et on a organisé une journée table ronde, une sorte de grosse journée table ronde, concertation avec plusieurs animateurs, plusieurs animations, pour essayer de faire remonter les besoins sur qu'est-ce qu'on devait continuer, qu'est-ce qu'on devait développer, qu'est-ce qu'on devait éventuellement renforcer pour que ce projet social se pérennise sur les 5 prochaines années, puisque là on a contractualisé sur les 5 prochaines années avec la CAF et la MSA, donc jusqu'en 2029.
8: Une contractualisation qui passe, j'imagine, par un soutien financier ?
9: Tout à fait. On a un soutien financier de la CAF, soutien financier de la MSA, et on a aussi des appuis des différentes communes du territoire, ainsi que du conseil départemental, notamment à travers sa maison départementale des solidarités, COSA de Nègrepelisse, avec son antenne à Saint-Antonin, et tous les travailleurs sociaux qui y sont liés.
8: Un projet social de territoire, donc pour la Comcom QRGA, où aujourd'hui on parle des deux bouts de la vie, hein, là avec l'enfance jeunesse, et j'imagine en particulier à destination des personnes âgées pour cette mobilité solidaire de l'association Agir ABCD. La mobilité, c'est vraiment une forte problématique sur un territoire très étendu ici et qui n'a pas beaucoup de transports en commun.
10: En effet, La communauté de communes avait repéré ce problème très fort et très prégnant, notamment chez les personnes âgées, mais pas que, puisqu'on a aussi quelques demandes qui relèvent de personnes isolées et sans moyen de locomotion pour aller à un rendez-vous, pour aller se faire soigner aussi. Mais c'est vrai qu'au départ, notre association s'est essentiellement intéressée aux personnes âgées isolées, dans un souci de répondre aux problèmes de mobilité et dans le but essentiel de pérenniser le maintien à domicile. Donc nous sommes dans QRGA, donc la zone sans doute la plus, je vais dire un vilain mot, hein, mais la plus pauvre en moyenne de locomotion. C'est vrai qu'il y a une gare pas loin, mais même pour aller à la gare, il y a des personnes qui sont obligées de faire appel à nos services. Donc nous essayons de repérer, par le biais des travailleurs sociaux, par le biais de France Service, par le biais de la communauté de communes, par tous les secteurs sociaux, par les médecins, des personnes isolées, vulnérables, fragiles, et qui ont besoin de se déplacer pour aller à des rendez-vous médicaux sur Montauban, voire sur Toulouse, sur Villefranche de Rouergue, aller chez le dentiste, aller chez le kiné. Et nous repérons parallèlement à ces besoins des chauffeurs bénévoles qui se mettent à disposition de ces personnes. Et notre but à nous, c'est de les mettre en lien, de repérer d'un côté les chauffeurs, de repérer les besoins, de mettre les chauffeurs et les bénéficiaires en lien, de façon à ce qu'un accompagnement puisse se mettre en place. Et ce que je voudrais dire, c'est que notre spécificité, ce n'est pas simplement d'être un chauffeur, mais c'est aussi de repérer des personnes bienveillantes qui vont accompagner, attendre dans la salle d'attente, faire une course en rentrant si besoin. Ben voilà, on a aussi ce souci du lien social.
8: Agir ABCD, qui est une association nationale, donc avec des antennes départementales, c'est un énorme travail de coordination et puis de synchronisation. J'ai envie de dire, n'importe qui ne peut pas prendre n'importe quand, n'importe où, avec n'importe quelle voiture.
10: Alors nous sommes un peu stricts sur ce plan-là, c'est-à-dire que nos chauffeurs sont sélectionnés sur depuis combien de temps ils ont le permis, leur disponibilité, on a un entretien individuel avec eux, on leur demande de fournir une attestation disant qu'il n'y a aucune contre-indication à la conduite. Ils passent un test auprès de l'auto-école locale, un test de 1h30. Par rapport à leur véhicule, on vérifie l'état du véhicule, on regarde la carte grise, bien entendu l'assurance, de façon à ce que les déplacements soient pour les uns comme pour les autres dans les meilleures conditions.
8: C'est un véritable engagement, vraiment, de la part des bénévoles, donc, pour s'inscrire à cette base de données de l'association Agir ABCD. On peut aller faire un détour sur le site internet Agir ABCD, donc sur la communauté de communes Quercy-Auvergne-Gorges de l'Aveyron, puisqu'on est en train de parler du projet social de territoire. Et à l'autre bout, et pour les familles en particulier, pour les enfants, il y a la maison de la parentalité en QRGA qui propose de regrouper un petit peu tout ce qui est proposé sur le territoire. Vous êtes, vous, la base de données, Muriel.
11: C'est ça. Oui, effectivement. C'est un lieu ressource pour les parents, ici basé à Quélus, alors avec plusieurs missions, dont une effectivement de bien coordonner les actions parentalité, petite enfance, enfance, jeunesse du territoire. Au travers une page Facebook, les acteurs ont bien identifié quand même la maison de la parentalité et je coordonne un peu toutes ces actions pour permettre à toutes les familles d'avoir un espace où on peut trouver toutes les informations utiles sur les actions parentalité du territoire. Il y a une seconde mission qui est aussi tout aussi importante, c'est l'accueil des familles, c'est-à-dire qu'on est ouvert 5 demi-jours par semaine aux familles, dans l'idée que les familles puissent venir passer une porte et dire, ben voilà, maintenant là, c'est compliqué avec les enfants, les ados, j'ai juste besoin de savoir où j'en suis, j'ai peut-être besoin d'une aide particulière ou juste d'un café pour pouvoir effectivement poser ma difficulté avec mes enfants ou mes adolescents. Et par rapport à ça, alors ensuite, nous organisons pas mal d'actions. Alors on ne marche pas sur les plates-bandes de toutes les assos existantes sur le territoire, mais au contraire, on va aller chercher ceux qui n'existent pas et aller chercher des financements pour pouvoir mettre en place des groupes pour, par exemple, les papas, là, les écrans avec les ados, les massages pour bébés. Donc, au travers de la maison de la parentalité, on organise aussi nous-mêmes quelques actions qui n'existent pas encore sur le territoire.
8: Et puis, vous regroupez un petit peu tout ce qui se passe déjà, je pense, au lieu d'accueil par enfant, à diverses associations, à Bazart, à Saint-Antonin, qui est labellisé espace de vie sociale. Vous permettez à tout ce beau monde de ne pas se marcher dessus. Et puis, vous êtes vraiment le centre qui va permettre, quand on va pousser votre porte, de donner toutes les informations.
11: Effectivement, c'est un lieu ressource centralisateur. Donc, on travaille vraiment beaucoup et c'est un peu la clé du succès, finalement. C'est de pouvoir travailler avec toutes les associations du territoire, qu'on se connaisse entre nous et qu'on puisse se renvoyer l'un l'autre pour que les parents poussent les bonnes portes au bout du compte. C'est-à-dire que si à la maison de la parentalité, on connaît bien les associations et les missions, ça permet aux familles qui passent la porte de ne pas se tromper et pas pousser la mauvaise porte. Donc on est bien dans la réorientation des familles et dans l'écoute particulièrement des familles. Et voilà, on travaille pas mal effectivement entre partenaires du territoire, associations et les missions. Ça permet aux familles qui passent la porte de ne pas se tromper et pas pousser la mauvaise porte. Donc on est bien dans la réorientation des familles et dans l'écoute particulièrement des familles.

0: Côté des studios, tiens, de CFM Radio, dans le tiers-lieu, dans la rue du Long, la maison de la parentalité en QRGA. Vous êtes-vous salarié de l'UDAF 82? Qu'est-ce que c'est l'UDAF?
1: Alors l'UDAF 82 est une association qui regroupe toutes les associations de familles du territoire 82 et qui travaille principalement dans l'objectif des familles et du service aux familles. Voilà, différents dispositifs dont effectivement celui-ci, et c'est un peu particulier parce que l'UDAF est beaucoup présente à Montauban et très peu sur le territoire, et comme le disait mon collègue Mathias tout à l'heure, effectivement on est aussi engagé par la communauté de communes dans le cadre du projet social du territoire pour travailler sur le territoire. Et donc c'est un consortium UDAF, FCPE, ADMR qui travaille pour la communauté de communes.
0: On parle du projet social de territoire de la communauté de communes Quercy Rouergue Gorge de l'Aveyron dans ce MAC du Pays Midi Quercy aujourd'hui, où vous avez choisi, Mathias, de mettre en valeur l'association donc Agir ABCD autour donc de la mobilité solidaire et cette maison de la parentalité. Vous êtes coordinateur de ce projet social de territoire. Est-ce que vous pouvez nous parler de très rapidement là pour conclure de d'autres projets, d'autres actions qui mériteraient d'être mises en valeur aujourd'hui?
2: Bien sûr. Donc, par exemple, on essaye aussi de développer sur de la thématique qui est chère aussi à la CAF du Tarn-et-Garonne, l'animation de la vie sociale. On a la CAF à travers ses dispositifs au niveau national et ensuite départemental peut labelliser des structures, donc généralement des structures associatives ou des collectivités qu'on peut reconnaître comme des espaces de vie sociale. Je pense que certains en ont déjà entendu parler. On parle des EVS. C'est des structures qui peuvent candidater auprès de la CAF et qui vont derrière remplir des missions d'intérêt général, d'intérêt public sur l'animation de la vie sociale, créer du lien social entre les habitants et un peu de veille sociale aussi pour aller vers des populations, certains types de populations qui peuvent se retrouver dans des situations compliquées ou en tout cas qui auraient besoin de soutien dans certaines configurations. Donc on a par exemple sur le territoire de QRGA une association qui est labellisée en tant qu'espace de vie sociale, à savoir l'association Le Bazar à Saint-Antonin-Nobleval. Et on est en cours de réflexion justement sur ce nouveau projet social de territoire pour aller vers d'autres EVS sur le territoire. Donc il y a aujourd'hui, on va avoir un champ de réflexion là-dessus, notamment sur la partie nord du territoire, puisque le bazar a quand même un impact sur le Saint-Antoninois, et l'idée c'est de voir plutôt sur le secteur de Caylus, Parizeau, etc., comment on peut essayer d'accompagner des structures pour créer ces espaces de vie sociale. Voilà, c'est un exemple parmi d'autres. Après, on a beaucoup d'actions aussi sur tout ce qui touche à la petite enfance, à l'enfance et à la jeunesse, tout simplement parce que ce sont des compétences qui sont propres à la communauté de communes, notamment à travers les centres de loisirs, par rapport au fait qu'on organise des séjours pendant les vacances, qu'on va essayer d'aider les jeunes à s'engager dans la formation en termes de BAFA, par exemple. Voilà, il y a plein de petites choses qui dépendent, qui découlent, on va dire, du projet social de territoire et qui sont donc financées par la communauté de communes, mais en lien avec la CAF et la MSA. Voilà.
0: Si on veut en savoir plus aussi, on a un projet à vous proposer sur la Comcom QRGA. C'est donc vous qu'il faut contacter, Mathias Vermas, en faisant un petit tour sur le site de la Comcom. Vous nous présentiez aujourd'hui l'association Agir ABCD, représentée par Nicole Chabert, et Muriel Lille était là pour la maison de la parentalité de Caylus. Un grand merci à tous les trois.
2: Merci beaucoup. Merci.

0: parle du service Habitat du PETR du Pays Midi-Quercy avec son conseiller en rénovation, Kevin Hand. Bonjour.
1: Bonjour, bonjour à toutes et à tous.
0: On va proposer quelques gestes d'urgence vu les fortes chaleurs qui viennent de se passer et qui vont se reproduire. On va parler aussi des aides financières qui sont proposées dans le cadre de ce service Habitat. D'ailleurs, pour commencer, comment ça marche ?
1: Alors déjà, le service Habitat, il dépend du PETR Pays Midi-Quercy. Pour rappel, ça regroupe 3 communautés de communes, 48 communes et un peu plus de 52 000 habitants. Au service Habitat, il y a également l'espace Conseil France Rénov, qui est ouvert à tous les particuliers du territoire, où on peut prendre rendez-vous, appeler directement pour avoir des conseils sur la thermique du bâtiment, comment fonctionnent les logements, les systèmes de chauffage, d'eau chaude sanitaire et également les aides mobilisables à la rénovation des bâtiments.
0: C'est uniquement pour les propriétaires.

0: propriétaire?
1: C'est pour tout type de profil, puisqu'il y a des dispositifs pour les propriétaires et les bailleurs, et également pour les locataires, dans le cadre un peu plus restreint du dispositif MaPrimeAdapt pour l'adaptation du logement à la perte d'autonomie. Voilà, installer des salles de bain aux normes PMR et prévoir un peu de bien vieillir chez soi en confort et surtout en sécurité.
0: Alors, on a vu depuis hier un changement dans les aides MaPrimeRénov'. On va pas trop s'étendre là-dessus. Si vous êtes là aujourd'hui, Kevin, c'est pour en particulier nous proposer quelques solutions du système D là pour parer aux fortes chaleurs qui vont revenir d'ici une quinzaine de jours. Alors, comment est-ce qu'on peut faire pour éviter la chaleur de rentrer chez soi et puis faire en sorte qu'elle sorte si elle y est déjà?
1: Et oui, c'est vrai qu'on est particulièrement dans le sujet. On a toutes et tous fait face aux fortes canicules. Ça a été éprouvant. On sait que ça a même été dramatique pour pas mal de personnes sur l'ensemble du territoire, les personnes les plus fragiles notamment. Donc il y a deux types de solutions. Il y a les solutions qu'on va pouvoir mettre en œuvre là, rapidement, pour parer à l'urgence dans les 15 jours. Donc les principaux leviers vont être de se protéger des apports solaires. Là, la principale recommandation, ce sont de protéger vos menuiseries des apports de soleil. Il faut savoir que une menuiserie, un mètre carré de menuiserie exposée au sud, ça va être 700 watts. En gros, c'est un radiateur électrique dirigé vers les occupantes et occupants du logement. Donc, pour faire face à ça, on limite les apports solaires, le rayonnement solaire. Donc, quand on le peut, on ferme ses volets si on en a, qu'ils soient électriques ou battants de bois, tout va bien. Si on n'en a pas, pour l'instant, on met du blanc de meudon, c'est-à-dire si on arrive à en trouver, parce que ça devient compliqué, de la poudre de craie qu'on dilue et on vient faire comme une peinture blanche à l'avant des menuiseries, côté extérieur. On peut même avoir recours à des couvertures de survie. L'idée, c'est vraiment d'opacifier. Alors, c'est sûr que c'est pas une solution durable dans le temps, mais là, en 15 jours, c'est ce qu'on peut mettre en place. Je pense notamment au logement individuel, chacune et chacun chez soi, mais aussi aux crèches, aux écoles, tous ces bâtiments publics qui ont dû faire face de façon aléatoire et comme ils pouvaient, sans grande préparation malheureusement en amont de la part des pouvoirs publics, j'ai envie de dire. C'est un sujet qu'il va falloir maintenant prendre à bras le corps, et ça, on sait que c'est performant. Couper le rayonnement solaire à la source. La deuxième option...
0: Alors pardon, c'est à l'extérieur, hein, c'est-à-dire que si on met un épais rideau à l'intérieur, bah, ça marche, mais quand même vachement moins bien.
1: Oui, voire quasiment pas, parce que une fois que la chaleur est rentrée, elle sera un peu emprisonnée entre votre rideau et la fenêtre, mais elle est à l'intérieur du logement et elle va continuer à se diffuser. Donc, petit aparté sur les fenêtres de toit de type Velux, un store intérieur n'est pas du tout suffisant à limiter les apports solaires et à faire baisser la température. Il faut vraiment que la protection solaire, aussi rudimentaire soit-elle, soit placée à l'extérieur du logement. L'autre grande solution, c'est quand même de ventiler la nuit. Même si les températures redescendent pas énormément la nuit, là, pendant tout l'épisode de canicule, il faisait quelques degrés de moins vers 3 heures du matin que à l'extérieur. Alors là, on ouvre en grand et même on surventile, c'est-à-dire que s'il y a besoin de diriger un ventilateur d'une pièce vers l'autre pour forcer la circulation d'air et rafraîchir le logement, c'est le moment de le faire. Là encore, en ce moment, il fait plus frais, on s'est réveillé ce matin, on a un peu envie de vivre avec enfin les fenêtres ouvertes. Malheureusement, il va falloir continuer à décharger la batterie, c'est-à-dire que nos murs, nos sols ont stocké de la chaleur et il faut l'évacuer, continuer à l'évacuer, continuer à faire les mêmes gestes que l'on faisait pendant la canicule pour que la température générale du bâtiment redescende en prévision de ces prochains pics de chaleur.
0: Donc continuer à fermer les volets et en journée.
1: Oui, continuer à fermer les volets pour que le soleil ne puisse pas rentrer, la chaleur, même si c'est contre-intuitif, voilà, on décharge la batterie, c'est important. Jusqu'à présent, on faisait peu cas du confort d'été parce qu'on n'avait pas des pics de chaleur aussi importants et surtout aussi précoces et répétés. Maintenant, il y a vraiment de nouvelles pratiques à mettre en œuvre où tous les individus sont au centre et acteurs de leur confort au sein du logement.
0: Et on a la petite technique du ventilateur. Qu'il est préférable de diriger vers la fenêtre ?
1: Non, là, c'est quand je parlais vers la fenêtre, c'est pour pouvoir, si on n'a pas un logement traversant, où d'un côté à l'autre du bâtiment, l'air va circuler naturellement, on va diriger le ventilateur, quand on n'a pas eu besoin uniquement sur soi, vers la menuiserie, oui, effectivement, depuis le fond de la pièce, pour forcer l'évacuation de la chaleur stockée dans le logement. En parlant de ventilation, là où on va pouvoir mettre en place un équipement soit maintenant, soit dans le temps, très performant, peu coûteux et assez facile à mettre en œuvre, que sont les ventilateurs de plafond. Je pense que tout le monde se rappelle de ces équipements qui datent presque du Far West pour certains, avec des lampes décorées. C'est un équipement qui est très performant parce qu'il joue sur la température ressentie par l'occupant. C'est-à-dire que le thermomètre ne va pas mesurer une baisse de température, c'est le même principe qu'un ventilateur, sauf qu'on va l'installer au plafond, qu'il a des pales bien plus larges, d'un diamètre au minimum d'1,32 m, on juge pour que ce soit efficace. On peut en mettre un ou plusieurs. C'est adapté pour les maisons individuelles. Encore une fois, les bâtiments type bureau, crèche, école. On sait qu'on peut être entre 7 à 14 fois moins consommateur qu'avec une climatisation.
0: Ça, c'est pour les gestes d'urgence. Pour parer aux fortes chaleurs qui vont repartir, hein, en pays Midi-Quercy, avec le conseiller en rénovation du service Habitat. Puisque vous êtes là, Kevin, dimanche sont sorties quelques nouvelles petites annonces du gouvernement concernant les aides financières que vous proposez usuellement. Alors, il nous reste deux minutes pour essayer de rassurer un petit peu et dire que non, c'est pas totalement fini, qu'on va pouvoir quand même avoir quelques petits coups de pouce.
1: Tout à fait. Alors malheureusement, on a appris que les rénovations par jet allaient être réduites de nouveau sur l'isolation, les menuiseries. Bon, c'est pas encore acté, on s'oriente vers une décision vers septembre. Par contre, ce qui reste complètement ouvert et qui est une des choses les plus pertinentes, c'est ce qu'on appelle la rénovation d'ampleur. Donc pour les bâtiments qui sont classés avec un audit énergétique en E, F ou G, on va pouvoir mobiliser pour tous les types de revenus, qu'on soit propriétaire bailleur ou propriétaire occupant, le dispositif MaPrimeRénov', rénovation d'ampleur. Là, on embarque systématiquement deux gestes d'isolation, parmi lesquels les menuiseries, la toiture et ou les murs. On pourra changer les systèmes de production de chauffage et d'eau chaude sanitaire. Et sont inclus dans ce dispositif les protections solaires comme des brise-soleil, des volets, qu'ils soient en bois, en alu, en PVC, ça protégera du soleil. Également les brasseurs d'air dont je viens de parler. Donc voilà, et c'est là-dessus où on peut continuer à massifier la rénovation énergétique des bâtiments en faisant des projets de rénovation d'ampleur où durablement on pourra réduire nos consommations énergétiques, baisser les émissions de gaz à effet de serre, parce que, petite parenthèse, là on parle beaucoup de l'adaptation des logements, mais derrière ça, si on veut que ça continue à rester vivable, il faut surtout jouer sur la limitation des gaz à effet de serre.
0: Mais on ne peut pas parler de la clim là.
1: Alors la clim, je ne vais pas forcément rentrer dans ce débat, c'est pas quelque chose qui est dangereux en soi. Par contre, c'est pas l'outil premier. Il faut d'abord isoler son logement. Il faut d'abord que les solutions dites passives, protéger du soleil, limiter les consommations énergétiques, ça passe par de l'isolation et pas par des systèmes. Et oui, effectivement, une climatisation, c'est considéré comme décarboné en France, puisque c'est de l'électricité. N'oublions pas quand même que les gaz frigorigènes à l'intérieur des climatisations ont un pouvoir de réchauffement climatique en cas de fuite de gaz ou lors de son recyclage qui est de l'ordre de dizaines de fois plus que du CO2.
0: On peut vous contacter, Kevin, à Quélus, dans les bureaux du service Habitat Jupiter du pays Midi-Quercy. Vous contactez en passant par le site internet du pays pour avoir votre numéro, vos coordonnées, pour prendre rendez-vous et pour avoir quelques petits coups de pouce, quelques conseils surtout, parce que même si les aides ne sont pas forcément déclenchées, les aides de l'État, donc eh ben, on a vos savoirs et vos compétences à notre disposition pour bénéficier de quelques degrés de moins en été et quelques degrés de plus en hiver. Sur le site du pays Midi-Quercy, on tapote votre nom, Kevin Hand, conseiller en rénovation pour le PETR du pays Midi-Quercy. Merci beaucoup.
1: Merci à vous.
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1: Bonjour à tous. Quel bilan de cette canicule déjà historique en France? Une nouvelle cellule de crise se réunit autour du Premier ministre en fin d'après-midi. Matignon va faire le point sur l'épisode et sur ses conséquences sanitaires et économiques. Si les températures redeviennent supportables sur la majeure partie du pays, trois départements du Sud-Est et la Corse restent en vigilance orange canicule. Attention aussi au risque d'incendie très élevé sur le Vaucluse, aujourd'hui placé en vigilance rouge. Alerte orange également pour sept départements autour de la Méditerranée. Les enquêteurs du BEA, le Bureau d'enquête et d'analyse pour la sécurité de l'aviation civile, sont sur le site du crash à Tomblaine en Meurthe-et-Moselle. Ils démarrent leurs investigations pour tenter de comprendre pourquoi l'avion s'est écrasé hier peu après son décollage. Accident qui a fait 11 morts. Les victimes ont été évacuées de l'appareil la nuit dernière. Les identifications sont en cours. Un bateau de croisière évacué en pleine nuit à cause d'un incendie. Il était à quai dans le port d'Honfleur, dans le Calvados. Les 132 passagers et 31 membres d'équipage sont tous sains et saufs. Près d'une centaine de pompiers ont été mobilisés pour éteindre le feu parti des cuisines du navire. Un triste anniversaire, cela fait un an aujourd'hui que Christophe Glaize est en prison en Algérie. Le journaliste français condamné pour apologie du terrorisme, il est injustement détenu, dénonce Reporters sans frontières qui appelle de nouveau à sa libération immédiate. Les parents de Christophe Glaize espèrent que les récentes évolutions judiciaires en Algérie débouchent rapidement sur une grâce présidentielle. Une panne touche Orange depuis ce matin. Les clients de l'opérateur de téléphonie et de sa filiale Soch concernés par cet incident technique qui entraîne des perturbations sur les services mobiles et sur la 4G et la 5G. Le foot et la suite des 16e de finale de la Coupe du Monde. À 19h, le Brésil affronte le Japon, suivi de l'Allemagne face au Paraguay. Le vainqueur sera potentiellement le prochain adversaire des Bleus. Eux joueront leur place en 8e demain soir contre la Suède. Et c'est la fin de ce flash. Très bonne journée.
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4: Madame, monsieur, bonjour. Rémi Thoreau est là avec vous pour la prochaine demi-heure. Du 16 au 18 juillet, le village médiéval de Castelnau de Montmiral va vivre une nouvelle fois au rythme du festival Les Terres Rouges. Un rendez-vous qui s'est imposé en quelques années comme l'un des festivals incontournables de l'été dans le Tarn. Sa particularité, proposer une double expérience. En journée, le cœur du village s'anime avec des spectacles, des animations, des artisans, des producteurs locaux. Et le soir, la base de loisirs Vert Grisigne, au bord du lac, accueille des concerts dans un cadre naturel exceptionnel. Cette année, la programmation fait la part belle à des univers très variés, avec notamment Generation, Zoufris Maracas, Benabar, Yanis Odua, Louis Bertignac, Los Tres Puntos. Et on n'oublie pas des groupes plus émergents, comme par exemple Picon Mon Amour, qui complètent l'affiche. Une programmation éclectique, c'est un peu la marque de fabrique de ce festival. Pour évoquer cette nouvelle édition, on a en studio Stéphane Bess, programmateur du festival. Bonjour Stéphane.
5: Et bonjour Rémi, merci de ton accueil, de votre accueil, CFM Radio.
4: Eh bien, on est ravis. On est ravis parce que, justement, voilà un festival qui sait allier esprit familial et croissance de festival. Ça devrait être ma première question, Stéphane. Comment on gère ça? Parce que le festival de Terres Rouges, il vient des musicales de Montmiral, qui était un petit festival dans le village. Puis par la suite, c'est devenu Terre Rouge, mais c'est resté aussi au cœur du village. Et là, aujourd'hui, depuis 2 ans maintenant, il y a ces grandes scènes, ces artistes plus confirmés qui viennent pour faire la programmation.
5: Absolument, oui, tout à fait. En fait, les Terres Rouges est une transition que nous avons opérée depuis 2 ans, hein, c'est la 2e édition, mais qui est issue d'un festival, donc, comme tu l'as évoqué, les musicales de Montmiral, à Castelnau de Montmiral, dans le 81, qui est un des plus beaux villages de France. Nous l'organisions dans une place médiévale du 14e, si je ne me trompe pas, ou 15e, mais une place exceptionnelle, mais cependant qui était devenue un peu trop petite, puisque nous avions eu beaucoup de succès, et donc ça devenait difficile à organiser en termes d'accueil du public, des artistes et au niveau sécurité. Donc on a pris le choix de conserver une organisation dans ce village, cette place magnifique, en journée, et puis le soir, les Terres Rouges à la base de loisirs, à 5 minutes en voiture, allez, 3 minutes en voiture et 15 minutes à pied.
4: C'est bien, ça fait une petite balade.
5: Absolument, parce que c'est la campagne, c'est une campagne magnifique, hein, comme il y a beaucoup de campagnes magnifiques en Occitanie.
4: Donc, oui, c'est quoi la philosophie de Terre Rouge? Pourquoi ça s'appelle Terre Rouge d'abord?
5: Parce que c'est le terroir, c'est la terre qui est ainsi, okay. Terre Rouge. Rien à voir avec la politique, c'est un festival apolitique que nous ouvrons à tout le monde, bien entendu, en tant qu'artiste. Enfin, tout le monde est le bienvenu. Bref, pourquoi les Terres Rouges? Voilà, tout simplement. Donc les Terres Rouges, c'est organisé à la base de loisirs, hein, base de loisirs au pied de la magnifique forêt de la Grésigne.
4: Ouais. Je voulais dire, la philosophie du festival,
5: voilà,
4: il y a de l'émergence, de l'artiste confirmé, un public familial, c'est un peu le triptyque.
5: Alors l'ADN, tout d'abord, c'est l'intention, c'est se faire plaisir au public, aux artistes en les accueillant. Tout d'abord, c'est ça, c'est très important. Et oui, donc c'est un festival intergénérationnel, interculturel, avec une programmation éclectique à la base de loisirs, où il y a des groupes connus, hein, bon, Lubertignac, qui est un artiste connu,
4: Benabar, Bertignac.
5: Mais aussi
4: les Oufris Maracas,
5: les Croquants,
4: ouais,
5: le retour des Croquants, et puis en émergence, parce qu'on souhaite laisser la place à des artistes locaux, régionaux, tels que John Blake Band, qui est issu d'Albi, Papito Collective aussi, qui est issu plus loin, mais de Perpignan, mais Hazard, qui est un groupe toulousain, un trio féminin, et puis Mix Kilaz, voilà, qui est un DJ qui est implanté à Albi depuis peu.
4: Ouais. Alors, si vous prenez le train en marche, vous savez peut-être pas ce que c'est que les Croquants, ces deux bons hommes qui font tout avec les pieds et les mains, on dirait qu'ils sont 8 sur scène, mais non, ils sont bien que 2, mais ils envoient du bois, et ils envoient du bois avec parfois des belles reprises drôlement bien
5: agencées,
4: comme celle-ci.

0: Voilà, c'est de la réinvente les tubes pour les plus jeunes. Allez donc écouter la version de Monsieur Bourville de la Taïadaïadac Tactique du Gendarme.
1: Monsieur Bourville.
0: Les croquants, ce sera donc le vendredi 17 juillet au lac, au festival Terre Rouge. Donc ça ouvrira en quelque sorte la soirée, mais il y aura...
1: Sur la grande scène.
0: Parce que, en fait, alors voilà, dispositif, petite scène, grande scène, comment ça se passe?
1: Alors là, on va évoquer, je vais tenter de parler, enfin je vais pas tenter, excusez-moi, je vais parler de la grande scène, voilà, enfin de la base de loisirs, pardon, dans laquelle il y a deux scènes, une petite scène et une grande scène, voilà. Donc la petite scène, chaque jour commence à 18h, donc ouverture du festival à partir de 18h, le public, les festivaliers sera accueilli d'abord par la petite scène, dans lesquelles vont se produire les groupes tels que Hazard, tels que
0: la Papito Collective,
1: et tels que John Blake, et tels que le DJ Mix Killaz, voilà. Donc, chaque jour, la petite scène commence à 18h, 18h15, mais il y a aussi une Batuka Bronx qui va les accueillir le vendredi et le samedi, à partir de 18h.
0: Batuka Bronx, Batukada...
1: Absolument.
0: Voilà. D'accord, avec des gros bidons, quoi.
1: Absolument.
0: Ensuite, c'est la grande scène qui démarre dès 19h15, tous les soirs.
1: Et
0: c'est
1: à là peu près 19h15.
0: C'est là qu'il y aura les croquants, qu'on vient d'entendre.
1: Le vendredi.
0: Ça, ce sera le vendredi. Ouais, mais le jeudi, ce sera Pico Mon Amour. On a écouté un extrait tout à l'heure. Ouais. Et puis Didier Super, c'est annulé.
1: Voilà, Didier Super. Ça, super, Didier Super. Alors, c'est annulé, malheureusement pour lui, parce qu'il a quelques problèmes de santé, mais rien de grave. Il a annulé sa tournée, toutes les dates de juillet, dont celle prévue au festival Les Terres Rouges. Cependant, nous avons trouvé un super artiste, un super groupe pour le remplacer, qui s'appelle Cartoon Machine. Cartoon Machine, qui était un groupe qui revisite tous les classiques des dessins animés en version rock metal. Donc, mais cependant, c'est un répertoire très populaire, très grand public, interculturel, intergénérationnel, un répertoire explosif, festif pour toutes et tous. Donc, en ouverture, ouais, le samedi, à 19h, si je ne me trompe pas.
0: 19h15, ouvre, sur la grande scène.
1: Voilà, sur la grande scène qui ouvre avant l'Hubertignac.
0: Ok, on va rester un petit moment sur cette grande scène, sur cette ouverture de grande scène, le jeudi, avec Picon, mon amour, on en écoute un petit extrait.

0: un petit extrait de Picon Mon Amour qui fera l'ouverture de la grande scène à la base de loisirs du lac au festival Terre Rouge, donc à 19h15 le jeudi. Mais avant ça, il y aura eu tout un tas de choses qui se seront déroulées au village. Hein.
1: Absolument. Alors le village, c'est toute la journée à partir de, si je ne me trompe pas, à partir de 10h, pardon, jusqu'à 20h30, 21h, puisqu'on va finir par un apéro-concert. Chaque soir, il y a un apéro-concert, voilà. Mais cependant, il y a exposition, il y a des marchés de créateurs, il y a un crieur qui s'appelle Walou aussi, qui lui chaque intervention de ce dernier, c'est entre poésie urbaine et humour. Voilà, donc ça c'est pour le crieur Walou. Il y a la ferme du Petit Poussé aussi, des jeux en bois, ateliers créatifs.
0: Ouais, là c'est vraiment, voilà. C'est très très familial, on peut y aller en famille.
1: Et c'est gratuit.
0: Et c'est gratuit toute la journée au village. Castelnau de Montmiral, on est dans le Tarn, hein, évidemment, au milieu des vignes, les vignes du Gaillacois.
1: Absolument,
0: superbe ouais. Endroit.
1: Voilà, magnifique.
0: On peut voir des petits,
1: convivial.
0: On peut voir des petits canons à Castelnau-Montmiral. Il y a des buvettes avec un partenaire vigneron qui serait par là ou des choses comme ça. Je dis ça au hasard, mais.
1: Oui, mais je ne vais pas citer de nom, mais.
0: Il y en a.
1: Bien sûr, il y en a. Et puis aussi de la bière locale.
0: Voilà. Il y a tout ce qu'il faut avec modération.
1: Et de la bonne bouffe aussi pour tous les budgets.
0: Eh bien oui, on est. C'est quoi? C'est des food trucks? C'est des restos? C'est quoi? Comment ça se passe?
1: Non, c'est pas des food trucks. Des stands tenus par l'organisation. Hein.
0: Ok, au village.
1: Alors, au village, surtout
0: au lac.
1: Surtout au lac. Voilà.
0: Donc, au lac, décris-moi un peu le lieu, comment c'est fait cette base de loisirs. On rentre, on a un accès, il y a des buvettes, des espaces restauration, une scène d'un côté, une scène de l'autre. Vas-y, fais-moi des descriptifs.
1: Ben, on rentre déjà, c'est en pleine nature, hein, donc on rentre à l'allée centrale qui donne directement. Au bout de 300 mètres un bassin que l'on nomme le lac, hein, dans lequel on peut se baigner mais jusqu'à 18h si je ne me trompe pas, mais avant, de suite sur la droite, il y a la grande scène avec les loges, etc., les différents stands boissons, restauration, jusqu'au bout, et au bout, oui, avant le bassin, le petit lac, donc nous aurons la petite scène, voilà.
0: D'accord.
1: Et tout autour, à droite, à gauche, il y a des stands de restauration pour tous les budgets et de boissons aussi, avec bien entendu les vins locaux et la bière locale aussi, de qualité.
0: C'est
1: très important pour nous d'accueillir.
0: Les partenaires sont des partenaires de qualité.
1: Oui, de qualité. On propose des boissons,
0: des bons produits.
1: Des bons produits et. Bien entendu, des bons artistes.
0: Eh ben oui, évidemment. Est-ce qu'il y a un camping sur place?
1: Gratuit, tout à fait. Ouais, y a un camping sur place pour accueillir et puis des camping-cars, des camions aménagés, mais enfin de tout. Tout est prévu comme un vrai festival.
0: On est en train de parler d'un vrai festival, celui de Terre Rouge à Castelnau de Montmiral, les 16, 17 et 18 juillet. On est en train d'en parler avec Stéphane Bess, qui est le programmateur du festival, qui ne programme pas tout seul d'ailleurs. Il va nous en parler dans un instant, il y a une petite équipe avec lui.

0: Biguiner en toute intelligence, ça s'appelle, hein, quand on écoute Zoufris Maracas, il y a du sens, il y a du fond et il y a du rythme. Donc ça donne des moments de baloche très très sympas. Hein.
1: Chaleureuse.
0: Ouais.
1: Des moments chaleureux, ouais, ouais, tout à fait. Zoufris qui est dans la continuité pour moi des Gaz Vertes, ouais. Manu Chao. Et avec.
0: Qui te touche la Villiers.
1: Ouais, qui nous fait voyager, voilà. Et comme tu l'évoques, avec beaucoup de sens.
0: Bah, là, on sort à peine du festival Montauban en scène, tu vois. Dans l'esprit, il y avait Gaël Faye aussi, qui a fait vraiment une magnifique prestation au festival Montauban en scène. Bravo à l'orgueil du festival. Ils ont dû annuler hier soir pour cause de météo. J'espère que c'est pas ce qui va vous arriver à vous.
1: Bien sûr, je touche du bois. Du vrai bois.
0: Ça fait quelques temps que toi, t'es dans le milieu du spectacle, de l'organisation et tout ça. Est-ce que c'est une angoisse qui monte, la météo, quand les échéances du festival Terre Rouge approchent?
1: Absolument, c'est du stress. Cependant, on fait énormément de confiance, on a foi, mais heureusement, on ne peut pas jouer sur la météo. Mais tout va bien se passer.
0: Bon, t'es allé brûler des cierges.
1: Ce ne sera pas la canicule, il va faire très bon. Voilà.
0: 16, 17, 18.
1: Et puis, même s'il fait chaud, il y a le bassin, je me répète.
0: Mais on peut
1: se baigner.
0: Je pense que il y a à nouveau une canicule de prévu, mais la semaine d'avant. Donc, vous serez sur un ciel de traîne, il fera bon, il fera frais.
1: Mais nous espérons quand même que nos confrères, les autres festivals, ne sont pas en danger.
0: Il y aura également, on en écoute un tout petit extrait, parce que lui, on le connaît par cœur, de toute manière.
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0: Voilà, Louis Bertignac qui sera évidemment présent. Louis Bertignac,
1: que dire, la légende, 50 ans de carrière, guitariste, un des fondateurs de Téléphone, un des plus grands groupes de rock français, avec Trust et bien d'autres, Nardès, c'est la légende, Téléphone.

0: pendant qu'on écoute téléphone, un petit souvenir des éditions passées, peut-être de celle de l'année dernière, un moment sympa là que t'as vécu avec un artiste.
1: Avec tous les artistes, que de bons moments. Je me répète, mais c'est une programmation éclectique. Donc tout en commun avec les orgues de Barbac et la rue Kitanou, qui ont fusionné et qui tournent encore d'ailleurs. C'était extraordinaire. Et puis une découverte Ketengo aussi, qui ont ouvert pour je sais plus pour qui, pour Murède.
0: Ouais, d'accord.
1: Ketengo de Montpellier et Murède
0: aussi. Avec, énorme.
1: Quand même, c'est Itinso, c'est énorme, avec des musiciens accomplis.
0: Qu'est-ce que tu vas pas rater en groupe émergent ou pas d'ailleurs? Qu'est-ce que tu...
1: Parce que je vais rien rater, mais malheureusement, je ne pourrais pas écouter à 100%. Mais hasard, donc groupe émergent d'Occitanie, voilà, musique latine, des compositions composées de trois femmes. Ouais. Trois musiciennes, ça va être super.
0: Et puis... Hazard, A-Z-A-H-A-A-R.
1: Voilà, Papito Collective, Yannis Odua, Reggae, bon, Pico Manamour, on en a parlé, Benabar, éternel Benabar, Los Tres Puntos, Ska Festif, ouais. En fin de soirée, le je sais plus quand, le samedi. Voilà. Et puis venez découvrir la nouvelle recrue, Cartoon Machine. Ouais. En ouverture le samedi. Enfin, venez tout écouter. Tout est bon.
0: Il y a des DJ pour finir après, c'est ça, en soirée.
1: Il y a un DJ, un ami qui s'appelle, bon, c'est Mix Kilaz, son nom de scène, qui va se produire à partir donc le vendredi et le samedi à la base de Loisir. À 1h pour le final, de 1h à 2h, donc 1h de 7 pour finir avec un DJ chaleureux, festif, le soleil.
0: On écoute quelques mesures de Benabar.

0: début de la suite, quelques mesures de Benabar qui sera donc en concert le vendredi 17 juillet au festival Terre Rouge. Toutes les infos, les places sont sur le site.
1: Le site, tout est bien expliqué, le programme détaillé, le programme au village ainsi qu'au lac. Hein.
0: Voilà. Et ben voilà, il n'y a plus qu'un.
1: Il y a des tarifs proposés sur les 3 jours, 1 jour, 2 jours. Voilà. Je voulais juste faire. Tu m'as présenté comme le programmateur, mais c'est une équipe. Voilà.
0: Ouais.
1: Je suis co-programmateur et c'est super de travailler en équipe, en trio. Valérie et Gauthier, qui est le co-président. D'ailleurs, tous les deux, ils sont co-présidents du festival. Co-directeur.
0: Tu leur envoies leurs amitiés et puis à toute l'équipe, parce que là, j'imagine qu'il y a une équipe de Terre Rouge qui fonctionne un peu toute l'année pour préparer ce festival, qui vient être grossi de combien de bénévoles sur le festival
1: Terre Rouge ? Au moins 250 à ce jour.
0: Voilà. Eh ben, nos amitiés.
1: Une équipe qui travaille toute l'année, de au moins une vingtaine, trentaine de personnes. Voilà.
0: Merci beaucoup Stéphane Bess, programmateur, pas que du festival Terre Rouge.
1: Alors venez nombreux et nombreuses, 16, 17, 18 juillet.
0: On n'a pas fini de vous en parler, puisqu'il y aura des places à gagner sur CFM Radio, et puis que l'émission PCV va se mettre un peu aux couleurs de Terre Rouge, avec notamment très prochainement Zoufris Maracas, et puis aussi Picon Mon Amour. Toutes les infos sur lesterrerouges.net.
1: Les Terres Rouges, un festival rouge vif, vivant, chaleureux, accueillant.
0: Merci Stéphane.
1: Avec une âme.
0: À plus.
1: Merci beaucoup Rémi. Super.
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3: Cet été, le Centre d'interprétation de l'architecture et du patrimoine de Montauban vous embarque pour des visites flash d'une heure de la place nationale au Pont Vieux. Vous pourrez aussi tester les balades nocturnes théâtralisées ou une immersion sensorielle inédite au Jardin des Plantes. Un programme estival expliqué par Gaël Jiquel, responsable des actions culturelles du CIAP.
4: Le 18 juillet et le 29 août, on va proposer une visite avec une danseuse et 2 musiciens de jazz qui nous permettront de mettre en lumière les sculptures qui sont présentes sur les allées de l'Empereur et Mortarieux. On invitera les gens à rentrer dans la danse s'ils le souhaitent. Plusieurs visites nocturnes parce que en effet, pour aussi valoriser ces éclairages dans la ville et voilà tout ce qui va se passer. On aime bien faire visiter la ville différemment. Donc, et la nuit, le cadre est vraiment agréable. Donc on a une visite sous forme de visite comptée, donc qui s'appelle la Carriole aux Histoires. Donc là, on a 2 guides qui sont des comédiennes également et donc on va de scénette en scénette pour découvrir avec humour l'histoire de la ville. Et on a une version un petit peu plus classique, donc Montauban by Night, qui est une visite de ville, mais qu'on a souhaité ludique. Donc les gens seront amenés à participer avec des puzzles géants, différentes petites activités pour animer cette visite.
3: Ces visites nocturnes complètent le Festival des Lucioles, l'occasion de découvrir la ville avec des cinémas en plein air et des marchés nocturnes pour animer le centre-ville chaque soir. Christophe Thau, responsable événementiel.
5: Ce Festival des Lucioles permettra de voir Montauban totalement illuminé chaque soir, offrant à tous donc un parcours nocturne unique à travers ces rues et ces monuments. C'est aussi tout un programme estival, que ce soit donc les marchés nocturnes du jeudi, les animations pour les familles, le cinéma en plein air, le mapping de la cathédrale qui est attendu chaque année pour découvrir là aussi une nouvelle création, un nouvel artiste.
3: Cet été est aussi marqué par l'exposition événement Ingres la mode, à découvrir au musée Ingres Bourdel. Toute la programmation et les infos pratiques sont à retrouver sur le montauban-tourisme.com.
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9: Salut les amis du rock, et ravi de vous retrouver, je l'espère en pleine forme pour chacun et chacune d'entre vous. C'est donc la sphère musicale intégralement consacrée à la légende des années 60, mais aussi parfois 70, tous styles confondus. Cette dernière permet à chacun et chacune d'entre vous, au fil des émissions qui se suivent, chaque semaine de faire un inoubliable voyage dans le temps placé sous le signe de la grande nostalgie, mais aussi de la bonne humeur et du rock and twist. Voici donc pour vous toutes et tous, sur une magnifique zone locale de CFM Montauban, la belle Place 60s musicale de Pierrot. Place 60s ou le meilleur de la grande musique des années 60, pour cette nouvelle semaine rétro de folie, je vous propose que nous débutions cette fois-ci notre grand voyage dans le temps avec un petit saut d'un fantastique saison musicale rock 1957-1958 et un légendaire rocker qui fascinait en ce temps-là la grande famille des blousons noirs à l'époque, Monsieur Eddie Cochran.

0: Salut les amis, et donc bienvenue dans mon super monde musical merveilleux des mythiques Golden 60s. Ainsi donc, tout comme Little Richard, Elvis Presley, Jerry Lee Lewis, voire Carl Perkins et Buddy Holly, pour ne citer que cela, c'était une grande star américaine du rock à l'époque. Il a eu la très mauvaise idée de malheureusement nous quitter dans un accident de voiture le 17 avril 1960, alors que sa belle notoriété commençait à vraiment croître dans le milieu des vrais rockers. À l'époque, nous venons bien sûr à l'instant de débuter cette nouvelle émission de ma belle planète 60s musical rétro avec le légendaire Eddie Cochran et son superbe rock au tempo très enlevé, Jenny, morceau qui fut enregistré donc par le chanteur au cours de l'année 1958.
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0: On avance un petit peu dans le temps maintenant, en 1963-1964, avec le style musical en vogue du moment, le Merseille Beat, style musical, je le rappelle, qui a vu les Beatles se détacher très nettement de tous les autres groupes au niveau de la popularité acquise par ces derniers auprès des jeunes adolescents de l'époque. Cependant, un autre combo ne se défendait pas trop mal lui aussi, les Searchers. Ce groupe, car il s'agit bien d'eux, donc les Searchers ont obtenu à partir de 1963 pas moins de 3 numéro 1 dans les charts britanniques avec les reprises de Sweets for My Sweets, Needle and Pins et Don't Throw Your Love Away. On les écoute maintenant avec un autre de leurs premiers titres, l'excellent Chimmy Chimmy.

0: Voilà, c'était donc les Searchers avec le titre Chimmy, Chimmy, Chimmy. Un morceau qui faisait partie des sessions du premier album du combo enregistré en 1963 et qui s'appelait d'ailleurs It the Searchers.
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Maintenant, les amis, intéressons-nous à la courte, mais néanmoins très intéressante trajectoire d'un autre groupe de rock britannique qui a vu le jour en 1966 et qui fut, quant à lui, dissous en 1971, Love Affair. Ce combo marquant à l'époque sortit donc dans le courant de l'année 1967 son premier single avec une chanson qui fut écrite par un certain Mick Jagger et son compère Keith Richards, She Smiled Sweetly. En décembre de cette même année-là, précisément, ce même combo interpréta ensuite le tube Everlasting Love, une chanson composée par Buzz Kyson et Mick Gaydon. La chanson fut d'ailleurs un tel succès qu'elle se classa même en tête du hit-parade britannique pour la seule année 1968. Voici donc pour vous ce tube culte qui marqua d'ailleurs très fortement l'histoire de la pop des années 60.

Voilà, c'était le groupe anglais Love Affair à ses tout débuts et l'excellent titre pop Everlasting Love en 1968. Évoluant dans un tout autre style musical, les Foundation étaient un groupe de soul anglais dont l'activité musicale s'étirait en gros de 1967 à 1970. Leur plus grand succès, donc, à ces Foundation a été donc le tube Build Me a Buttercup qui fit partie à l'époque des singles parmi les plus vendus au monde. Les voici pour vous, ces excellents membres du groupe Foundation, et un superbe titre datant précisément de 1967, I Can Feel It.

0: Les Foundation en pleine action, donc, avec un de leurs titres de bravoure à l'époque, I Can Feel It. Nous étions donc en 1967. À suivre maintenant sur cette belle Play 60s, la traditionnelle séquence du duel.
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0: On peut le voir au fil des numéros de cette belle palette musicale 100% 60s. Il n'était donc pas rare à l'époque qu'un très bon tube ait eu plusieurs adaptations, voire plusieurs vies à travers les reprises qui en ont pu être faites au fil du temps. Cette semaine, dans le cadre de cette rubrique, c'est donc l'année 1962 qui va nous intéresser plus particulièrement avec un tube qui fit littéralement sensation au cours de cette période-là, le fameux Locomotion. Comme de coutume, dans cette émission, histoire de faire une petite comparaison entre ces deux versions, je vais donc vous proposer d'entendre d'abord à l'écoute l'original de ce titre culte qui était interprété à ce moment-là par l'excellente Little Eva, suivi bien sûr de la version française qui par contre était interprétée par une certaine petite blonde, la talentueuse Sylvie Vartan.

0: deux artistes de légende qui ont bien brillé elles aussi donc au tout début de ces mythiques années 60. D'abord Little Eva avec la version originale du Locomotion, suivie donc à la même époque de la version française du même titre, repris et enregistré donc à la même période par la belle et talentueuse Sylvie Vartan.
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0: Music Tease sur CFM Montauban, où la garantie pour chacun et chacune d'entre vous d'un voyage musical exceptionnel au cœur des années 60. Allez, après 1962, je vous propose d'avancer donc de plusieurs mois maintenant, autrement dit en 1964, cette année-là. On pensait le mythe usé sur la pente descendante au profit de la pop anglaise, mais le grand rocker Chuck Berry, en faisant un immense clin d'œil à la ville des Beatles, dégainait à l'époque l'un des plus grands albums de sa très riche carrière musicale. De plus, ce dernier ajouta son impressionnante collection de standards des titres devenus depuis ultra cultes comme No Particular Place to Go ou You Never Can Tell, affichant contre toute attente une forme éblouissante. Extrait justement de son album extraordinaire Sandwich to Liverpool, sorti au cours de cette très riche année musicale 1964. Voici donc le génial Chuck Berry.

0: Sorti sur l'album St. Louis to Liverpool, 33 tours publié par Chuck Berry en novembre 1964, nous écoutions donc le maître du rock à l'époque et son excellent titre Go Bobby Soxer.
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0: Du côté du blues, Alexis Corner a été la forme motrice du blues boom britannique des années 60 et surtout une source d'inspiration pour de nombreux jeunes artistes du courant rhythm and blues de l'époque. Initiateur et père du British blues au début des années 60, il fut également donc très influencé par le jazz. Et surtout, donc, le bonhomme fut une personnalité hautement essentielle de la scène anglaise. Véritable parrain des Rolling Stones, Alexis Corner fut à l'origine de leur formation. Il aura même accueilli dans son Blues Incorporated un certain Mick Jagger, ainsi que Charlie Watts, Jack Bruce et Ginger Baker, Eric Burdon, Long John Baldry, pour ne citer que quelques-uns. Voici donc maintenant pour vous l'excellence même du blues anglais tel qu'il a pu se pratiquer dans les années 60.

0: Mi jazz, mi blues, nous entendions donc à l'instant un superbe morceau qui à l'époque était sorti sur un disque du légendaire bluesman Alexis Corner. Ce morceau datait donc respectivement du mois de mars 1964 et on pouvait l'entendre à ce moment-là sur le superbe album du musicien Red Hot From Alex, sorti dans le courant de cette légendaire année-là sur le label discographique Transatlantic Records. Allez, maintenant les amis, on passe à l'habituelle séquence rétro de l'album de la semaine.
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0: L'album de la semaine va se concentrer cette fois-ci sur l'année 1966, période musicale foisonnante qui aura marqué bien sûr l'émergence de disques qui font encore référence de nos jours plus d'un demi-siècle plus tard. Justement, le Blonde and Blonde de Bob Dylan, premier double album de toute l'histoire du disque, fait partie de ces références absolues. Fruit de 7 petits jours d'enregistrement dans les studios Columbia de Nashville en mars 1966, Dylan en tira donc la sève de ses acolytes, Al Kooper à l'orgue et Robbie Robertson à la guitare et de musiciens de studio locaux. Il va même montrer quel troubadour il demeurera tout au long de sa carrière et ce, quelle que soit la trame musicale de ses chansons, folk, blues ou rock, et combien l'urgence lui va bien au thème. Bref, Blonde on Blonde, son meilleur album rock pour certains, et qui a mis donc tout le monde d'accord en 1966 au moment de sa sortie. Extrait de cet opus légendaire, voici donc Bob Dylan et le superbe titre « I Want You ».

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1: 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Donc, à l'instant, nous entendions le grand Bob Dylan au summum de sa popularité et le titre, donc I Want You, un titre qui était extrait de l'album Blonde on Blonde en 1966. Allez, maintenant, on enchaîne avec de la belle soul music, comme on savait si bien l'affaire à l'époque. À suivre sur cette belle sphère musicale 100% 60s, l'année 1963, et le grand et regretté Sam Cooke, Drifting Blues.

titre faisait partie de l'album du grand Sam Cooke, enregistré par ce dernier lors des sessions de son album Mr. Soul en 1963. Nous entendions donc à l'instant le chanteur culte et son excellent morceau bluesy, Driftin' Blues. Ce musicien, de son côté, était un des maîtres absolus du saxophone ténor. Voici maintenant pour vous le grand King Curtis.

0: Les excuses, l'émission des légendes des années 60 sur CFM Radio Montauban. Il fut sans nul doute possible l'un des plus célèbres des saxophonistes de Rhythm Blues à l'époque. Et nous entendions donc à l'instant le génial King Curtis et ses Kingpins en 1967. Et cela sur le superbe titre composé donc à l'origine par un certain Stevie Wonder, I Was Made to Love Her. Voici maintenant l'instant musical dédié exclusivement à la France.
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0: Les amis, on poursuit notre beau voyage dans le temps, dans la joie, mais aussi dans la bonne humeur, tant qu'à faire. Je vous propose donc un petit détour par les années 1965 et 1967, avec les tout débuts de carrière d'une certaine Annie Philippe, suivie de ceux de Michel Sardou. On écoute sans plus tarder ces deux madeleines musicales françaises certifiées 100% années 60, bien entendu. Et quant à nous, on se retrouve tout de suite après.

0: l'instant sur Play 60s, CFM Montauban, bien sûr, et dans l'ordre d'écoute, nous avions donc avec nous Annie Philippe en 1965, le superbe morceau au tempo relativement élevé, qu'il le dise, celui de Michel Sardou en 1967 et son excellent morceau enregistré à l'époque pour la firme discographique Barclay, 100 000 universités. Play 60s ou la musique des années 60 avec l'ami Pierrot, voici maintenant l'instant du hit parade rétro de l'émission.
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0: Cette semaine, mon hit parade va porter sur 1970, année qui a vu la tenue notamment du troisième festival de l'île de Wight, mais aussi l'immense triomphe du roi Elvis à Las Vegas et chez nous la disparition du comédien André Bourvil. Enfin, la séparation des Beatles et la mort de Jimi Hendrix plongèrent littéralement la jeunesse de l'époque dans le désarroi le plus total. Bref, la fête était alors finie. Voici maintenant un document audio d'époque avec un certain Jean Gabin qui dit ce qu'il pense alors du vote en France, suivi comme d'habitude de deux tubes qui ont fait très forte impression dans le hit parade de l'année. Retour donc en 1970.
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2: 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Tu sais, moi, je suis un révolté naturel. 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Moi. Non, mais par exemple, il y a un truc que je comprends pas. Par exemple, depuis que j'ai l'âge de raison, tu comprends, bon, les républiques, les machins et tout, tu vas voter. Eh ben, les gars, ils continuent à voter tant que ça peut, et à chaque coup, c'est pareil. Moi, je vote pas, moi. Je subis.

Ces titres ont marqué très fortement le hit parade international de l'année 1970 et nous venons à l'instant de les entendre sur cette belle planète musicale 100% 60s. Nous étions donc respectivement avec Cat Stevens et le titre Wild World, suivi bien sûr du groupe de hard rock le plus en vogue alors à l'époque, les Deep Purple, et l'excellent morceau Black Knight. On continue ensemble cette fabuleuse épopée musicale rétro fantastique du tonnerre avec les Doors en 1968.

vient d'entendre donc les excellents Doors de Jim Morrison et le superbe titre We Could Be So Good Together en 1968. Voilà, c'est donc avec ce super morceau des années 60 que ce nouveau numéro de Play 60 est donc tout près de se clôturer pour cette fois-ci. Je vous propose de terminer cette semaine avec l'année 1965 et début des Moody Blues. N'oubliez pas les amis, comme d'habitude, lundi 13h, la rediff de l'émission sur CFM, bien sûr. Sinon, pas de panique, je vous retrouverai pour ma part pour de nouvelles aventures musicales palpitantes rétro, samedi prochain à 21h dans le Match des Copains, notre grand programme sur Radio CFM Montauban et exclusivement dédié aux grandes années 60, bien sûr. D'ici là, prenez toutes et tous soin de vous et à la semaine prochaine. Salut les amis!

0: 14h tout rond. Bonjour tout le monde. Sur CFM Radio, cet après-midi, on vous parle de ce qui se passe par chez nous, par chez vous, sur le Tarn. Le Tarn et Garonne, le Lot et l'Aveyron, pour des coups de projecteur. Depuis chacune de nos rédactions éparpillées que nous sommes, on ira du côté de Montauban dans un gros quart d'heure à propos du centre d'interprétation de l'architecture et du patrimoine. D'ici là, la playlist Neil Young, Boulevard Désert, ou tout de suite, Kyo. Ultra violent dans vos oreilles sur CFM. Bon après-midi.
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0: Et sur CFM Radio. Allez, dans 10 minutes, on vous amène à Montauban pour des visites nocturnes autour de balades théâtralisées ou d'une immersion sensorielle inédite au Jardin des Plantes. C'est un programme proposé par le Centre d'interprétation de l'architecture et du patrimoine de Montauban. Et vous saurez tout après Bruce Springsteen ou Avril Lavigne. C'est ce que vous aurez entre-temps dans la playlist CFM Radio.
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0: entre Bruce Springsteen et The Offspring sur CFM Radio. Perrine de CFM Montauban a quelques propositions à nous faire pour passer l'été de jour comme de nuit. Coup de projecteur.
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2: Cet été, le Centre d'interprétation de l'architecture et du patrimoine de Montauban vous embarque pour des visites flash d'une heure de la place nationale au Pont Vieux. Vous pourrez aussi tester les balades nocturnes théâtralisées ou une immersion sensorielle inédite au Jardin des Plantes. Un programme estival expliqué par Gaël Jiquel, responsable des actions culturelles du CIAP.
3: Le 18 juillet et le 29 août, on va proposer une visite avec une danseuse et deux musiciens de jazz qui nous permettront de mettre en lumière les sculptures qui sont présentes sur les allées de l'Empereur et Mortarieux. On invitera les gens à rentrer dans la danse s'ils le souhaitent. Plusieurs visites nocturnes parce que en effet, pour aussi valoriser ces éclairages dans la ville et voilà tout ce qui va se passer. On aime bien faire visiter la ville différemment. Donc, et la nuit, le cadre est vraiment agréable. Donc on a une visite sous forme de visite comptée, donc qui s'appelle la Carriole aux Histoires. Donc là, on a deux guides qui sont des comédiennes également. Et donc, on va de scénette en scénette pour découvrir avec humour l'histoire de la ville. Et on a une version un petit peu plus classique, donc Montauban by Night, qui est une visite de ville, mais qu'on a souhaité ludique. Donc les gens seront amenés à participer avec des puzzles géants, différentes petites activités pour animer cette visite.
2: Ces visites nocturnes complètent le Festival des Lucioles, l'occasion de découvrir la ville avec des cinémas en plein air et des marchés nocturnes pour animer le centre-ville chaque soir. Christophe Thau, responsable événementiel.
4: Ce festival des Lucioles permettra de voir Montauban totalement illuminé chaque soir, offrant à tous donc un parcours nocturne unique à travers ces rues et ces monuments. C'est aussi tout un programme estival, que ce soit donc les marchés nocturnes du jeudi, les animations pour les familles, le cinéma en plein air, le mapping de la cathédrale qui est attendu chaque année pour découvrir là aussi une nouvelle création, un nouvel artiste.
2: Cet été est aussi marqué par l'exposition événement Ingres la mode à découvrir au musée Ingres Bourdel. Toute la programmation et les infos pratiques sont à retrouver sur le montauban-tourisme.com.
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1: Le petit conseil post-canicule sur CFM. Brasser de l'air contre les usines à gaz. Pour perdre facilement et à moindre coût 4 degrés en ressenti dans votre logement, c'est d'installer non pas un climatiseur, de toute façon ils sont en rupture de stock un peu partout, mais bien un bon gros ventilo au plafond. Ça fait moins de bruit, ça consomme vraiment pas grand-chose, ça émet beaucoup moins de CO2 et c'est ultra efficace. Je vous laisse avec ça en vue de la prochaine canicule qui nous attend et avec Default pour maintenant, Wasting My Time. Belle après.

0: Il y avait Louis Arlette avant Kind, Frances Collet juste à l'instant avec City of Gold. On vous met de côté Frank Walker ou Phil Collins pour la suite de la playlist. Et puis on vous emmènera aussi avec nous du côté des Monts de la Conne pour un prochain coup de projecteur autour d'une plaque pour honorer 5 justes des maquis de Vabre qui a été offert par la région Occitanie et qui a été posée au Jardin des Justes à Vabre, donc dans les Monts de la Conne. On y fera le détour dans notre prochain coup de projecteur dans un petit peu plus de 5 minutes.
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0: Après Phil Collins, avant Frank Walker et Dustin Lynch sur CFM Radio, on prête le micro à Jérôme Rascol de CFM Laconne pour son coup de projecteur du jour depuis le Jardin des Justes de Vamres.
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2: Une plaque commémorative des Justes des Maquis de Vabre a été offerte par la région Occitanie. Elle a été dévoilée le 9 juin dernier au Jardin des Justes à Vabre dans le Tarn. Elle permet de rendre hommage à 5 noms de la résistance qui ont, par leur action, sauvé des personnes juives pendant la Seconde Guerre mondiale. L'historien Simon Louvet, membre de l'Amicale des Maquis de Vabre.
3: Cette plaque offerte par la région Occitanie, elle met en avant les 5 Justes qui ont agi à Vabre et qui illustre très bien la diversité de l'engagement à Vabre, puisqu'on trouve le pasteur Robert Cook qui a participé à un sauvetage important en 1942. Dans ce sauvetage-là, il a été aidé par Hélène et Simone Ruland, qui étaient deux sœurs originaires de Castres, qui étaient des éclaireuses unionistes et qui sont des véritables chevilles ouvrières de ce sauvetage. On trouve également le pasteur Daniel Sens, qui lui a effectué un sauvetage hors de Vabre, mais il était implanté à Vabre au moment de son sauvetage. Et on trouve le gendarme Hubert Land, qui était dans la même action de sauvetage que Robert Cook et les sœurs Ruland à l'été 1942 et à l'automne 1942 à la Jasse de Rennes. Gendarme Land qui a protégé une trentaine d'adolescentes qui étaient réfugiées à Vabre. Un énorme travail de collecte de témoignages qui a été mené et qui permet d'avoir cette histoire écrite ou enregistrée. Il y a de nouveaux ponts à construire dans les histoires locales qui n'ont pas forcément été toutes étudiées. Il y a peut-être une grande histoire de la montagne dans la résistance à écrire. Il y a des histoires des femmes à écrire, des histoires des intellectuels. Vabre a eu la particularité d'accueillir des personnages importants comme Hubert Beuve-Méry qui va diriger le journal Le Monde dès 1944. Voilà, cette histoire-là doit se construire encore. On a tout le matériel pour le faire, réorganiser nos archives, les numériser, les rendre plus accessibles pour que les jeunes générations qui, au fil du temps, n'auront pas la chance de croiser un témoin ou un survivant, puissent avoir devant eux toute cette histoire et tous les enseignements qu'il y a à en tirer.
2: Par ailleurs, l'exposition « Juste parmi la montagne, juste parmi les nations » est à voir tout l'été et jusqu'au 30 août au Jardin des Justes à Vabre.
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1: Vous écoutiez Eric Clapton à l'instant. CFM, on aime aussi les Black Keys ou Eyal, et c'est ce que vous aurez. D'ici les 15h, tout rond.

0: Meghan Trainor et sur CFM Radio, il y avait là Vincent juste avant. Vous aurez Zazie ou The Fray dans la suite de notre programmation musicale. Côté info locale, on vous amènera avec nous du côté de Cahors pour un stage corps et voix. Ce sera donc dans le Lot, un stage de Qigong et de méditation, de chant vibratoire et d'exploration sensorielle. Oui, ce sera ce week-end et on vous y amènera dans le Lot d'ici une dizaine de minutes.
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0: porte. C'était Zazie sur CFM en status quo et super trempe. C'est ce que vous aurez après un stage corps et voix que nous propose tout de suite Gilles Barret de CFM Cahors dans son coup de projecteur du jour.
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2: Dans un quotidien souvent marqué par le stress et la dispersion, de plus en plus de personnes recherchent des espaces pour retrouver un équilibre intérieur. C'est justement ce que propose le stage Corps et Voix dans le Lot, organisé les 4 et 5 juillet prochains dans le quartier blanc, près du village de Bagatte, dans le Lot. Anne Saez, animatrice.
3: La phrase qui résume le mieux l'essence de Corps et Voix, ça serait « Quand le mental s'agite, le corps sait retrouver le chemin de l'équilibre ». On passe par le corps pour permettre aux personnes qui viennent travailler avec Nathalie et moi retrouver de l'ancrage, de l'apaisement, de la sérénité. L'objectif, c'est de venir apaiser son mental. Il y a beaucoup de fatigue émotionnelle, perte de sens chez beaucoup d'entre nous. Et donc, en repassant par le corps, en reconnectant un ancrage profond, c'est-à-dire trouver du calme, quelque chose de très solide en soi, on va pouvoir retrouver de la joie, de la pétillance. Et par ce qu'on propose avec le Qigong, le champ vibratoire de Nathalie, mais aussi des pratiques énergétiques, de l'écoute énergétique, les personnes vont aussi retrouver confiance en elles, en leur ressenti intuitif, toujours avec ce passage par le corps qui est complètement fondamental. Les personnes peuvent être totalement débutantes, le Qigong c'est une pratique douce, une gymnastique énergétique qui nous vient de Chine, qui a 2000 ans, et qui permet de ralentir, de plus ressentir dans son corps, de reconnecter à une conscience corporelle autre que le fitness, par exemple.
2: Pour toute info supplémentaire et inscription, stagecorpsvoix@gmail.com 06 10 813 423.
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0: Taliskov. Sur CFM, Eric Clapton ou Nada Surf, c'est ce que vous aurez pour la suite de la playlist. Mais pour maintenant, c'est le PCV, c'est l'album de la semaine de Rémi, avec au bout du fil de son téléphone toute cette semaine, Boris Morrison.
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5: Cette semaine, on part à la découverte de Tears of English Town, les larmes de la ville anglaise ou du village anglais. C'est étrange comme titre d'album. C'est Boris Morrison qui nous propose ce deuxième album. On l'avait rencontré, Boris Morrison, en mai 2022, à l'occasion de la sortie de son premier disque, qui s'appelait alors Social Kaleidoscope. Social Kaleidoscope, qui est un mot, un titre emprunté au roman de Proust, À la recherche du temps perdu. On lui posera la question de savoir où il est allé chercher ce drôle de titre, Tears of English Town, à Boris Morrison. Un espèce de concept album de pop progressif, très années 60, assez sophistiqué, très très jazzy pour le coup, plus jazzy que son premier album. Et il nous parlera de quelle manière il a composé tous ses titres et avec qui, parce qu'il y a des vrais musiciens sur cet album. Tears of English Town de Boris Morrison, c'est tous les jours de cette semaine dans PCV à 11h30, 15h30 et 17h50.

The Season's Ending, extrait de l'album Tears of English Town de Boris Morrison. Boris Morrison est notre invité dans PCV cette semaine. Ne ratez pas notre premier entretien avec lui tout à l'heure à 17h50.

0: Eric Clapton est sur CFM. On vous amène avec nous du côté de Villefranche de Rouergue. Dans moins de 5 minutes, on vous proposera des œuvres architecturales de dentelle et de textile. Elles sont à voir à l'Atelier Blanc, l'espace d'art contemporain à Villefranche de Rouergue. Vous aurez Nada Surf. Entre-temps, ne bougez pas.
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0: Stenada Surf. Vous aurez Scorpion, c'est Generation, après un coup de projecteur depuis CFM Villefranche de Rouergue. On y retrouve Amélie, elle nous propose une exposition entre dentelle, textile et architecture à l'Atelier Blanc. Coup de projecteur.
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0: L'Atelier Blanc vous invite à une balade en quatre temps pour un été. Quatre lauréats et lauréates du prix du public du prix Jeune Création vont exposer successivement leurs œuvres. C'est la dernière semaine pour voir l'installation Un monde à soi d'Iris Frère, dentelière contemporaine, qui nous invite à plonger dans l'intimité de nos souvenirs d'enfance en traversant des œuvres de fil.
2: Moi, dans mon travail, c'est toujours une sorte d'invitation à découvrir mon monde par des portes, des fenêtres, des cabanes, parce que justement, il y a toujours cette idée de passage, de pouvoir rentrer par les portes dans mon univers textile, parce que j'utilise la dentelle, mais aussi le tricot, qui sont des techniques textiles très visuelles, mais déjà marquées aussi par une certaine temporalité. C'est des techniques textiles qui prennent du temps, et de cette manière, je vais réussir à réécrire et tracer le cheminement que j'ai eu avec la matière textile. C'est aussi une invitation en fait à rentrer dans un monde que moi je propose, qui est le mien, qui sont des références, mais le textile est lié à tout le monde. On a tous des références ancrées, que ce soit familiales ou même ne serait-ce que par le nom de la technique, dentelle, tricot ou la forme que j'utilise dans mes installations, qui est la cabane. On a tous un peu de rêves d'enfants qui reviennent ou de souvenirs, et d'ailleurs une de mes pièces s'appelle Rêves d'enfants, qui représente vraiment une forme de tipi qui invite à tourner autour, à rentrer dedans. Enfin, c'est vraiment aussi cette invitation à se projeter. Et du coup, ça laisse place aussi à l'imagination de ce qu'il peut y avoir derrière. Et j'aime bien que ça raconte des images.
0: L'Atelier Blanc, au 21 rue de la République, en plein cœur de la Bastide, vous attend du mardi au samedi de 14h à 18h et le jeudi de 10h à 12h. Soyez curieux, c'est la dernière semaine pour voir l'installation Un monde à soi d'Iris Frère.
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1: On approche doucement des 16h. On approche du moment où Gilles prendra ma place et vous serez ensemble en info locale et en musique sur CFM Radio jusqu'au 18h, jusqu'au magazine d'actualité locale. D'ici les 16h, Rodolphe Berger ou Generation, c'est pour tout de suite. Et je vous

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2: Madame, monsieur, 16h sur CFM Radio, bonjour.
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2: Profitons de cette accalmie hein, après ces chaleurs suffocantes hein, pour respirer un peu et puis savourer ces températures devenues estivales à présent sans pour autant rester cloîtrés à l'ombre. Bonjour à toutes et à tous, c'est Gilles. Je vous accompagne jusqu'à 18h au programme du soleil bien sûr dans la radio avec des coups de soleil musicaux uniquement. Hein. Toute l'actualité locale et bien sûr beaucoup de musique hein, pour vous accompagner tout au long de l'après-midi. Merci d'être avec nous. On commence avec Marie-Flore Colombina sur CFM Radio.

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1: Focus sur CFM Radio dans quelques minutes d'un passionné d'astronomie de l'Aveyron qui vient de décrocher, écoutez bien, une distinction internationale. En fait, c'est grâce à son télescope, eh bien, cette personne, ce monsieur, a observé et étudié un couple d'étoiles situé à près de 200 années-lumière de la Terre. Incroyable. Une découverte qui lui vaut aujourd'hui une reconnaissance au-delà des frontières. C'est le prochain focus de CFM Rodez dans quelques minutes. Alex Varenne, Fever Dream sur CFM Radio. 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

0: Et bien maintenant que les températures sont redevenues à peu près normales, vous pouvez laisser aller votre corps. Zawi sur CFM Radio. Vous savez qu'il y a un astronome amateur avéronnais qui a été récompensé il y a quelques jours par un prestigieux prix international d'astronomie. En fait, son travail a porté sur un système de deux étoiles gravitant l'une autour de l'autre, situées à environ 200 années-lumière de notre planète. C'est très très long en fait. Mais écoutez, il a remporté une belle récompense qui souligne l'importance des observations réalisées par de simples astronomes amateurs, dont les contributions sont régulièrement saluées donc par la communauté scientifique. C'est le prochain focus de David Dumont de CFM Rodez. Belle après-midi sur CFM Radio.
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0: Le duo qu'on aime beaucoup sur CFM Radio, Sébastien Tellier et Juliette Armanet avec Attraction. Eh bien, on va parler plutôt de distinction astronomique hein, pour cette observation pardon, exceptionnelle. Celle de Laurent Corbe, qui est président de l'association Andromède 4A. Il est au micro de CFM Rodez. David Dumont.
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2: Laurent Corpe, astronome amateur, mais attention, très éclairé. Il est président de l'association Andromède 4A basée à Audel-Château. A été honoré d'un prix international il y a quelques jours pour ses observations.
3: L'étude portait sur les étoiles qu'on appelle binaire éclipse. Quand on voit la Terre tourner autour du Soleil, on se dit, je vois que c'est le Soleil. Maintenant, imaginez deux étoiles qui soient collées l'une à l'autre. Et on étudie ce type d'étoiles. Moi, j'en ai étudié une particulière d'un dauphin, une association du dauphin. Et en fait, mon étoile, que j'avais choisie, on a trouvé qu'il y avait, pour amener à des distances plus proches de nous, notre soleil, il y a des sites qui vous montrent le soleil en direct. Quand vous regardez le soleil en direct, on voit des taches sur le soleil. On le détache sur des régions plus froides à la surface du soleil. Là, ce qu'on a trouvé autour de cette étoile-là, en faisant des mesures, qu'il y avait des taches aussi sur ces étoiles-là. Et encore mieux, vu que c'est étudié sur des très très longues périodes, mes prédécesseurs et mes successeurs continueront à le faire, on a trouvé qu'il y avait peut-être un troisième corps qui tournait autour de ce système-là. Bon, le troisième corps, on ne sait pas ce que c'est. Ça peut être une autre étoile ou ça peut être une planète.
2: Bon, en tous les cas, bravo hein, pour ce prix Gemini. C'est quoi? C'est une médaille? C'est une coupe? Ou c'est un papier comme un diplôme?
3: C'est un papier comme un diplôme, oui.
2: Et Laurent Corpe, vous pourrez le retrouver tout cet été à La Source, toujours en Aveyron. Il anime avec ses bénévoles le planétarium. Il proposera aussi une soirée d'observation exceptionnelle le 12 août prochain autour d'une éclipse totale du Soleil. Tous les détails et toutes les infos sont à retrouver sur le site de l'association andromède4a.fr.
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Mima Paris sur CFM Radio. Bah, écoutez, on va prendre l'avion et on va atterrir dans le Lot du côté de Bagat. C'est dans le Quercy Blanc. C'est pas très loin de Montcuq. Là-bas, on va vous proposer un stage le 4 et 5 juillet qui s'appelle Corps et Voix. Un stage qui va vous permettre de ralentir. Voyez, après Paris, ça tombe bien, de respirer et de vous reconnecter à vous-même. Ce sera dans quelques minutes avec CFM Cahors. Nirvana, About Girl sur CFM Radio.

0: Voilà un titre qui donne la pêche et qui donne envie de poursuivre chez Bouzy avec Born to Die, né pour mourir. Bienvenue sur CFM Radio. Dans quelques instants, on va s'ouvrir le corps et l'esprit avec ce stage corps et voix qui va se dérouler les 4 et 5 juillet dans le Quercy Blanc, près du village de Bagat dans le Lot. En fait, on parlera de Qigong, de médiation, de champs vibratoires et d'exploration sensorielle. C'est un stage en fait qui est pensé comme une parenthèse de bien-être, accessible à tous et à toutes, hein, je vous rassure. Pourquoi faire ? Eh bien, pour explorer le lien entre le corps, le souffle et la voix. Voilà, dans un cadre naturel propice à la détente, je l'ai dit, ce sera du côté de Bagat. Ce sera dans quelques minutes avec CFM Cahors.
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0: Robin Trower avec cette chanson No More Words to Conquer sur CFM Radio. Bienvenue avec nous, on poursuit avec cette info locale, ce stage corps et voix. Et bien on va écouter Anne Saez au micro de CFM Cahors.
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0: Dans un quotidien souvent marqué par le stress et la dispersion, mais de plus en plus de personnes recherchent des espaces pour retrouver un équilibre intérieur. C'est justement ce que propose le stage Corps et Voix dans le Lot, organisé les 4 et 5 juillet prochains dans le quartier blanc, près du village de Bagatte, dans le Lot. Anne Saez, animatrice.
2: La phrase qui résume le mieux l'essence de Corps et Voix, ça serait « Quand le mental s'agite, le corps sait retrouver le chemin de l'équilibre ». On passe par le corps pour permettre aux personnes qui viennent travailler avec Nathalie et moi retrouver de l'ancrage, de l'apaisement, de la sérénité. L'objectif, c'est de venir apaiser son mental. Il y a beaucoup de fatigue émotionnelle, perte de sens chez beaucoup d'entre nous. Et donc, en repassant par le corps, en reconnectant un ancrage profond, c'est-à-dire trouver du calme, quelque chose de très solide en soi, eh bien, on va pouvoir retrouver de la joie, de la pétillance. Et par ce qu'on propose avec le Qigong, le champ vibratoire de Nathalie, mais aussi des pratiques énergétiques, de l'écoute énergétique, les personnes vont aussi retrouver confiance en elles, en leur ressenti intuitif, toujours avec ce passage par le corps qui est complètement fondamental. Les personnes peuvent être totalement débutantes. Le Qigong, c'est une pratique douce, une gymnastique énergétique qui nous vient de Chine, qui a 2000 ans, et qui permet de ralentir, de plus ressentir dans son corps, de reconnecter à une conscience corporelle autre que le fitness, par exemple.
0: Pour toute info supplémentaire et inscription, stagecorpsvoix@gmail.com 06 10 813 423.
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Radiohead, Karma Police sur CFM Radio. Dans quelques minutes, ce sera votre flash de fin de journée avec Elsa Ruo. Puis ensuite, on se retrouvera pour la seconde partie de l'émission avec beaucoup de musique et puis bien sûr, quelques petites infos locales. On poursuit Marty Boy, Pole Position sur CFM Radio.

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1: 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Faut que je pense à l'été. 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Demander quand est-ce que je les ai. Et puis pour qu'ils voient leurs cousins. 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Je vais répondre oui mais que je sais plus. 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J'aimerais les emmener à la mer, loin de ces humeurs grisâtres. Et dimanche on ira voir mon père. On regardera le match tous les quatre. Pour ça faut que je l'appelle d'abord lui. Puis cette fille à qui j'avais promis. Déjà il y a 5 jours que demain je la contacterai c'est certain. Et que je lui donnerai mon avis sur ce truc là qu'elle a sorti. Un podcast sur les interdits que j'ai trouvé d'ailleurs très bien. Et puis faut que je poste un beau contenu, je sais pas, un truc nouveau. Et vu le temps que je passe dessus, beaucoup trop peu pour que ce soit beau. Ça va être nul et le pire, c'est que je vais réussir à trouver un autre que moi à qui en vouloir pour ça.

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Faut dire qu'on parle des blessures faites par le regard d'un père. La moitié des gens malheureux sur cette terre le sont de cette manière. À quoi sert vraiment l'exigence? Pourquoi on souhaite être excellent? Quand on voit dans quelle déshérence se retrouvent les génies, souvent. Moi, je voudrais leur apprendre à être heureux avant d'être brillant. Je voudrais leur apprendre à être heureux, souvent. Souvent. Est-ce que je veux pour ce que je veux? C'est bien moins important que ce que je suis. Les gamins, c'est faites ce que je fais, pas faites ce que je veux, encore moins faites ce que je dis. Dans ce cas-là, tant mieux pour la musique, tant mieux pour l'énergie.

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1: Bonsoir Elsa.
3: Bonsoir à tous. Le chantier de l'A69 est bien légal. Le Conseil d'État a tranché. Il rejette les pourvois des opposants à l'autoroute sur l'autorisation environnementale du projet, marquant ainsi la fin d'une bataille judiciaire de plusieurs années. Le collectif La Voie est libre, opposé à l'A69, dénonce une décision de déni climatique par la plus haute sphère du pouvoir juridique. L'autoroute entre Toulouse et Castres, dont une portion est accessible depuis début juin, doit ouvrir entièrement mi-octobre. Encore 5 départements du Sud-Est en vigilance orange canicule. Elle sera levée demain matin sur les Alpes de Haute-Provence, mais l'alerte restera en place sur la Haute-Corse, la Corse du Sud, les Alpes-Maritimes, le Var, où l'on a plus de 38 degrés dans l'intérieur cet après-midi. La baisse des températures est prévue pour jeudi, selon Météo France. Et une réunion de crise doit débuter d'ici 1 heure, place Beauvau, pour tirer un retour d'expérience de cette canicule historique, mais aussi, selon Matignon, pour évoquer la préparation et l'anticipation d'éventuels nouveaux épisodes. Le prochain pourrait arriver dès la semaine prochaine, selon Météo France, qui estime probable un scénario de forte chaleur, mais reste toutefois prudent sur son intensité. Le rappeur Dooms, jugé pour violence conjugale au tribunal correctionnel de Paris cet après-midi. Il est accusé par son ex-compagne Adèle Exarchopoulos. L'actrice est présente à l'audience. Elle avait porté plainte contre lui en octobre 2024. Dooms a aussi été condamné à 8 mois de prison avec sursis en février dernier pour des violences commises sur sa compagne actuelle. En Allemagne, le suspect principal d'une fusillade arrêtée est placé en garde à vue. Il aurait tiré sur plusieurs personnes dans un foyer de jeunes d'une commune près d'Hambourg, au nord du pays. Le premier bilan faisait état de 5 morts et de plusieurs blessés. Et puis, dernière séance d'entraînement à New York ce soir pour l'équipe de France de foot. Les Bleus préparent leur 16e de finale de Coupe du Monde contre la Suède. Didier Deschamps sera de retour sur le banc. En attendant, 3 matchs à suivre ce soir et cette nuit. Brésil-Japon, Allemagne-Paraguay et Pays-Bas-Maroc. C'est la fin de ce flash. Bonne fin d'après-midi.
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Ah, j'aime beaucoup, moi, ce débit de parole, ce talent d'Oria avec Soirée Mondaine sur CFM Radio. Tiens, reste avec nous dans quelques instants. Je vous parlerai de mariage et de divorce. On se dit encore souvent oui dans nos régions, mais pas toujours pour la vie. On verra ça après Purple Disco Machine et Sophie and the Gens avec In the Dark sur CFM Radio.

0: Ravi de passer l'après-midi avec vous sur CFM Radio, CJ le micro. Le saviez-vous, dans nos départements, le Lot, le Tarn-et-Garonne, le Tarn et l'Aveyron, on se dit encore souvent oui devant monsieur le maire, mais pas toujours pour la vie. Alors sachez que par exemple dans le Tarn, on dépasse quand même le millier d'unions par an. Dans notre Tarn-et-Garonne, ça enregistre environ entre 700 et 800 mariages par an. Idem dans l'Aveyron, à peu près 800 mariages par an, et dans le Lot, un peu plus de 500 mariages. Mais alors côté divorce, les chiffres restent plutôt difficiles à suivre depuis que les procédures peuvent être réalisées sans passer devant un juge dans certains cas. Mais une chose est sûre, eh bien en France comme dans nos régions, près d'un mariage sur deux se termine hélas par une séparation. Autre évolution, on se marie de plus en plus tard, sachez-le. L'âge moyen est désormais d'environ 37 ans pour les femmes et 39 ans pour les hommes, soit près de 10 ans de plus qu'au début des années 80. Vous en apprenez des trucs, hein. On se retrouve après Nickelback et Parov Stellar sur CFM Radio.
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Voilà un rythme que vous adorez. Et puis nous aussi, hein, par Off Teller avec Black Lives. La musique se poursuit dans un instant avec Adèle Castillon, Maroon 5, Alanis Morissette et maintenant Guns N' Roses. Belle fin d'après-midi sur CFM Radio.

0: Alanis Morissette and Clean sur CFM Radio. Allez, quelques petites infos très locales qui vont vous donner le sourire. On commence dans le Tarn-et-Garonne où un automobiliste a eu une drôle de surprise en découvrant un essaim d'abeilles installé sur son rétroviseur alors que sa voiture était garée. Alors je vous rassure, l'intervention d'un apiculteur a permis de récupérer la colonie hein, sans piqûre ni dégâts. Dans le Tarn, eh bien là, ce sont les pompiers qui sont intervenus pour secourir une chèvre qui s'était aventurée sur le toit d'une maison après en voir emprunter un talus. L'animal est redescendu sain et sauf, hein, je vous rassure, hein, sous le regard amusé des voisins. Dans le Lot, ce sont des promeneurs qui ont alerté les autorités après avoir aperçu ce qu'ils pensaient être un crocodile dans une rivière. En fait, il s'agissait en réalité d'une grosse sculpture en plastique emportée par le courant. Plus de peur que de mal. Enfin, en Aveyron, une vache particulièrement curieuse, eh bien, la vache s'est invitée dans le jardin d'un habitant après avoir franchi une clôture restée ouverte. Voilà, c'était l'info locale, l'info très locale qui nous fait sourire et qui nous concerne tous. Boulevard Désert, Évanescence, c'est dans quelques instants. Belle après-midi sur CFM Radio.
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Evanescence, Bring Me to Life sur CFM Radio. L'album de la semaine présenté par Rémi Torella dans quelques instants dans PCV. Ce sera Boris Morusson pour le deuxième album Tears of English Town sur CFM Radio. Restez avec nous, on poursuit avec Edgar et Olivia Rodrigo sur CFM Radio. Tout

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4: Allô, Boris Morrison, bonjour.
5: Bonjour Rémi.
4: Merci d'être dans PCV cette semaine à l'occasion de la sortie de Tears of English Town. C'est votre deuxième album. Le premier était paru en 2022. On avait fait cette même émission qui est toujours en podcast sur notre site internet. L'album s'appelait et s'appelle toujours Social Kaleidoscope. Donc un titre emprunté à Proust de son roman À la recherche du temps perdu. À qui avez-vous emprunté le titre de votre deuxième album, Boris?
5: Cette fois-ci, il n'y a pas d'emprunt à un auteur. Je l'ai emprunté à mon inconscient. C'est-à-dire que c'est une phrase qui m'est venue, que j'ai chantée comme ça toute seule, en composant le morceau éponyme, tout simplement. Et puis je trouvais ça assez évocateur, un peu étrange, un peu flou. Enfin, parce que quelle est cette ville? Parce que ça signifie. Ce serait presque les larmes de ville anglaise, comme si c'était son nom. Donc il y a un côté un peu, un truc qui pourrait apparaître dans un rêve, une espèce d'incongruité, dans la tournure, quoi, et que j'aimais bien et que j'ai gardé. Voilà, tout simplement. Donc,
4: Bon, on reste évidemment sur un album très poétique, comme ça, toujours dans des univers de pop sophistiqués, avec beaucoup d'harmonie, très jazz. J'ai envie de dire peut-être plus jazz que votre premier album, non?
5: Oui, je pense que je suis allé plus loin dans cette direction. Enfin, c'était un réel souhait. C'était déjà présent dans... C'est déjà un peu présent dans l'écriture, dans mes envies, mais là je suis allé plus loin. C'est-à-dire que déjà il y avait des musiciens que je connaissais mieux. Enfin, il y avait pas le batteur qui s'appelle Jean Thévenin avec qui j'ai joué, qui lui a déjà joué du jazz, qui a quand même une imprégnation de ça dans sa façon de faire de la pop. Donc j'adore travailler avec lui. Donc là c'était le deuxième album où je travaillais avec lui. Donc j'ai choisi de le faire jouer sur tous les morceaux, lui demander des percussions. Donc on a pu aller plus loin. Et ce qui a aussi donné, je pense, cette couleur davantage jazz, c'est que j'ai choisi aussi de le faire enregistrer en même temps que le bassiste. Donc je lui ai demandé au conseil. On a fini par trouver un bassiste qui s'appelle Antoine Brunet, qui est incroyable. Et qui lui joue régulièrement dans des groupes de jazz aussi j'ai laissé un peu les coudées franches à Antoine pour improviser ainsi qu'à Jean comme toujours que je considère qu'ils font aussi un travail d'arrangement donc il y a eu plus de liberté aussi dans ce sens-là, plus de groove. Je pense aussi que l'écriture de morceaux le permettait et puis autre chose, c'est aussi beaucoup plus de d'arrangements qui pour le coup m'ont été beaucoup plus directement inspirés par des disques de jazz que pour le précédent disque où c'était un peu plus un vague souhait, on va dire, où c'était passé à travers le filtre de Soft Machine, Robert Wet. Là cette fois-ci il y avait vraiment les arrangements de cuivre, les mélanges de timbres entre trombone, flûte, saxophone pour certains morceaux qui directement inspirés de disques de Herbie Hancock que j'adore, des années 60.
4: L'album s'appelle Tears of English Town. Le titre 9, c'est le titre éponyme, et c'est par celui-ci qu'on va commencer l'écoute de cet album. À demain, Boris Morrison.
5: À demain, Rémi.

0: Tears of English Town, le titre qui a donné son nom à cet album de Boris Morusan. Boris Morusan est notre invité dans PCV cette semaine.
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3: Bonsoir à tous. Le gouvernement fait un premier bilan de cette canicule historique. Une réunion de crise débute au ministère de l'Intérieur avec le Premier ministre, notamment pour préparer les prochains épisodes. Ce soir, on a encore 5 départements du Sud-Est et de la Corse en vigilance orange canicule. Elle sera levée demain matin sur les Alpes de Haute-Provence. Et si la canicule a permis de faire le plein dans les salles de cinéma, plus d'1 350 000 entrées hier pour le premier jour de la fête du ciné. Elle a aussi fait déserter les magasins, les soldes d'été ont connu un démarrage catastrophique selon les commerçants. Le gouvernement a annoncé leur prolongation au-delà du 21 juillet, sans doute jusqu'au 28. L'épave de l'avion évacuée cet après-midi après le crash hier sur la commune de Tomblaine en Meurthe-et-Moselle. Accident qui a fait 11 morts. Les victimes sont en cours d'identification et les enquêteurs du BEA, le Bureau d'enquête et d'analyse pour la sécurité de l'aviation civile, sont sur place pour tenter de comprendre les raisons de cet accident. En bref, concernant la 60 le Conseil d'État valide l'autorisation environnementale. C'est donc un feu vert définitif pour l'autoroute après le rejet des recours des opposants. Le chantier, lui, se poursuit. La mobilisation ne faiblit pas. Ce soir encore, de nombreux rassemblements sont organisés devant les tribunaux pour dénoncer les dysfonctionnements après l'affaire Liana. Une grande marche contre les violences sexuelles est aussi prévue samedi à Paris et partout en France. La proposition de loi sur l'ultra fast fashion votée cet après-midi au Sénat. Le texte qui cible les géants du commerce textile en ligne comme Chine est donc définitivement adopté. Il prévoit notamment un malus financier sur chaque produit et l'interdiction des publicités pour ces marques. Pour finir, le foot et la suite des 16e de finale de la Coupe du Monde. À 19h, le Brésil affronte le Japon, suivi de l'Allemagne face au Paraguay. Et le vainqueur sera potentiellement le prochain adversaire des Bleus. Eux joueront leur place en 8e de finale demain soir contre la Suède. Voilà pour l'info. Bonne fin de journée.
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8: Le MAG du pays Midi-Quercy, une émission soutenue par le programme européen Leader et réalisée à CFM Caylus. À toutes et à tous, merci d'être avec nous dans ce MAG du pays Midi-Quercy. Aujourd'hui, on va vous parler habitat. Et vu les dernières fortes chaleurs et vu les prochaines, on va vous donner quelques astuces et système D pour perdre quelques degrés chez vous avec le conseiller en rénovation du service habitat du pays Midi-Quercy. Mais avant ça, et pour la première partie de ce MAG, on va vous parler du projet social de territoire. Le territoire, c'est celui de la communauté de communes Quercy-Rouergue, Gorge de l'Aveyron. Et chargé de ce projet social de territoire, Mathias Vermès, bonjour.
9: Bonjour.
8: Et vous avez invité autour de cette table l'association Agir ABCD qui est notamment engagée autour des mobilités solidaires. Nicole Chabert va nous détailler ce projet. Bonjour. Bonjour. On va aussi parler de l'enfance et des actions d'accompagnement en soutien aux familles du territoire avec Muriel Van Lille pour l'UDEF 82. Bonjour Muriel.
2: Bonjour.
8: Est-ce qu'on peut recontextualiser dans quel cadre est né ce projet social de territoire, sur quelle base il a été créé et sur quelles interrogations ?
9: Alors le projet social de territoire, il a été élaboré en partenariat avec tout un panel d'acteurs locaux, donc des associations, des habitants, il y a des questionnaires, des temps de concertation qui ont été organisés tout au long de l'année dernière pour pouvoir déployer des actions et se doter en fait d'une feuille de route un peu stratégique qui définit des priorités sociales pour la communauté de communes QRGA, en tout cas pour le territoire de la communauté de communes. Et donc c'est ce projet social qui constitue un peu le cadre de référence de différentes conventions qu'on a avec notamment la CAF du Tarn-et-Garonne et la MSA. Le territoire, il est confronté à plusieurs enjeux. On a le maintien des services aux familles, on a le vieillissement de la population, la mobilité des habitants, l'accès aux droits et aux services, l'isolement social aussi qui peut être très fort dans nos territoires ruraux, le logement et le maintien à domicile, et aussi l'animation de la vie locale. Voilà, c'est des exemples. Et donc l'objectif, c'est de construire des réponses collectives adaptées aux réalités de notre territoire.
8: Et donc sur des besoins des habitants, comment vous avez fait pour les recueillir ces besoins ?
9: Alors on avait lancé plusieurs questionnaires en ligne via les applications. La CAF nous a aidé aussi via les allocataires CAF, puisqu'elle peut les atteindre et donc avait envoyé des questionnaires à l'attention des personnes qui bénéficient d'allocations de la CAF sur le territoire de la communauté de communes. Et on a organisé une journée table ronde, une sorte de grosse journée table ronde, concertation avec plusieurs animateurs, plusieurs animations, pour essayer de faire remonter les besoins sur qu'est-ce qu'on devait continuer, qu'est-ce qu'on devait développer, qu'est-ce qu'on devait éventuellement renforcer pour que ce projet social se pérennise sur les 5 prochaines années, puisque là on a contractualisé sur les 5 prochaines années avec la CAF et la MSA, donc jusqu'en 2029.
8: Une contractualisation qui passe, j'imagine, par un soutien financier ?
9: Tout à fait. On a un soutien financier de la CAF, soutien financier de la MSA, et on a aussi des appuis des différentes communes du territoire, ainsi que du conseil départemental, notamment à travers sa maison départementale des solidarités, Caussade Nègrepelisse, avec son antenne à Saint-Antonin, et tous les travailleurs sociaux qui y sont liés.
8: Un projet social de territoire, donc pour la Comcom QRGA, où aujourd'hui on parle des deux bouts de la vie, hein, là avec l'enfance jeunesse, et j'imagine en particulier à destination des personnes âgées pour cette mobilité solidaire de l'association Agir ABCD. La mobilité, c'est vraiment une forte problématique sur un territoire très étendu ici et qui n'a pas beaucoup de transports en commun.
10: En effet, La communauté de communes avait repéré ce problème très fort et très prégnant, notamment chez les personnes âgées, mais pas que, puisqu'on a aussi quelques demandes qui relèvent de personnes isolées et sans moyen de locomotion pour aller à un rendez-vous, pour aller se faire soigner aussi. Mais c'est vrai qu'au départ, notre association s'est essentiellement intéressée aux personnes âgées isolées, dans un souci de répondre aux problèmes de mobilité et dans le but essentiel de pérenniser le maintien à domicile. Donc nous sommes dans QRGA, donc la zone sans doute la plus, je vais dire un vilain mot, hein, mais la plus pauvre en moyenne de locomotion. C'est vrai qu'il y a une gare pas loin, mais même pour aller à la gare, il y a des personnes qui sont obligées de faire appel à nos services. Donc nous essayons de repérer, par le biais des travailleurs sociaux, par le biais de France Service, par le biais de la communauté de communes, par tous les secteurs sociaux, par les médecins, des personnes isolées, vulnérables, fragiles, et qui ont besoin de se déplacer pour aller à des rendez-vous médicaux sur Montauban, voire sur Toulouse, sur Villefranche-de-Rouergue, aller chez le dentiste, aller chez le kiné. Et nous repérons parallèlement à ces besoins des chauffeurs bénévoles qui se mettent à disposition de ces personnes. Et notre but à nous, c'est de les mettre en lien, de repérer d'un côté les chauffeurs, de repérer les besoins, de mettre les chauffeurs et les bénéficiaires en lien de façon à ce qu'un accompagnement puisse se mettre en place. Et ce que je voudrais dire, c'est que notre spécificité, ce n'est pas simplement d'être un chauffeur, mais c'est aussi de repérer des personnes bienveillantes qui vont accompagner, attendre dans la salle d'attente, faire une course en rentrant si besoin. Ben voilà, on a aussi ce souci du lien social.
8: Agir ABCD, qui est une association nationale, donc avec des antennes départementales, c'est un énorme travail de coordination et puis de synchronisation. J'ai envie de dire, n'importe qui ne peut pas prendre n'importe quand, n'importe où, avec n'importe quelle voiture.
10: Alors nous avons, nous sommes un peu stricts sur ce plan-là, c'est-à-dire que nos chauffeurs sont sélectionnés sur depuis combien de temps ils ont le permis, leur disponibilité. On a un entretien individuel avec eux. On leur demande de fournir une attestation disant qu'il n'y a aucune contre-indication à la conduite. Ils passent un test auprès de l'auto-école locale, un test de 1h30. Par rapport à leur véhicule, on vérifie l'état du véhicule, on regarde la carte grise, bien entendu l'assurance, de façon à ce que les déplacements soient pour les uns comme pour les autres dans les meilleures conditions.
8: C'est un véritable engagement, vraiment, de la part des bénévoles, donc, pour s'inscrire à cette base de données de l'association Agir ABCD. On peut aller faire un détour sur le site internet Agir ABCD, donc sur la communauté de communes Quercy-Auvergne-Gorges de l'Aveyron, puisqu'on est en train de parler du projet social de territoire. Et à l'autre bout, et pour les familles en particulier, pour les enfants, il y a la maison de la parentalité en QRGA qui propose de regrouper un petit peu tout ce qui est proposé sur le territoire. Vous êtes, vous, la base de données, Muriel.
2: C'est ça. Oui, effectivement. C'est un lieu ressource pour les parents, ici basé à Quélus, alors avec plusieurs missions, dont une effectivement de bien coordonner les actions parentalité, petite enfance, enfance, jeunesse du territoire. Au travers une page Facebook, les acteurs ont bien identifié quand même la maison de la parentalité et je coordonne un peu toutes ces actions pour permettre à toutes les familles d'avoir un espace où on peut trouver toutes les informations utiles sur les actions parentalité du territoire. Il y a une seconde mission qui est aussi tout aussi importante, c'est l'accueil des familles, c'est-à-dire qu'on est ouvert 5 demi-jours par semaine aux familles, dans l'idée que les familles puissent venir passer une porte et dire, ben voilà, maintenant là, c'est compliqué avec les enfants, les ados, j'ai juste besoin de savoir où j'en suis, j'ai peut-être besoin d'une aide particulière ou juste d'un café pour pouvoir effectivement poser ma difficulté avec mes enfants ou mes adolescents. Et par rapport à ça, alors ensuite, nous organisons pas mal d'actions. Alors, on ne marche pas sur les plates-bandes de toutes les associations existantes sur le territoire, mais au contraire, on va aller chercher ceux qui n'existent pas et aller chercher des financements pour pouvoir mettre en place des groupes pour par exemple les papas, là, les écrans avec les ados, les massages pour bébés. Donc au travers de la maison de la parentalité, on organise aussi nous-mêmes quelques actions qui n'existent pas encore sur le territoire.
8: Et puis vous regroupez un petit peu tout ce qui se passe déjà, je pense aux lieux d'accueil parents-enfants, à diverses associations, à Bazart, à Saint-Antonin qui est labellisé espace de vie sociale. Vous permettez à tout ce beau monde de ne pas se marcher dessus et puis vous êtes vraiment le centre qui va permettre quand on va pousser votre porte de donner toutes les informations.
2: Effectivement, c'est un lieu ressource centralisateur, donc on travaille vraiment beaucoup et c'est un peu la clé du succès finalement, c'est de pouvoir travailler avec toutes les associations du territoire, qu'on se connaisse entre nous et qu'on puisse se renvoyer l'un l'autre pour que les parents poussent les bonnes portes au bout du compte. C'est-à-dire que si à la maison de la parentalité on connaît bien les associations et les missions, ça permet aux familles qui passent la porte de ne pas se tromper et pas pousser la mauvaise porte. Donc on est bien dans la réorientation des familles et dans l'écoute particulièrement des familles. Et voilà, on travaille pas mal effectivement entre partenaires du territoire et c'est aussi une grosse partie du boulot des missions. Donc la mission est l'accueil des familles, la coordination des actions parentalité du territoire et puis effectivement le travail en réseau avec les partenaires du territoire qui sont nombreux et qui ont bien besoin à un moment donné qu'on se connaisse entre nous.
8: Oui, alors eux peuvent vous contacter et les familles peuvent aussi pousser la porte donc à Quélus. Vous êtes juste à côté des studios de CFM Radio dans le tiers-lieu dans la rue du Long, la maison de la parentalité en QRGA. Vous êtes vous salarié de l'UDAF 82. Qu'est-ce que c'est l'UDAF ?
2: Alors l'UDAF 82 est une association qui regroupe toutes les associations de familles du territoire 82 et qui travaille principalement dans l'objectif des familles et du service aux familles. Voilà, différents dispositifs, dont effectivement celui-ci, et c'est un peu particulier parce que l'UDAF est beaucoup présente à Montauban et très peu sur le territoire. Et comme le disait mon collègue Mathias tout à l'heure, effectivement, on est aussi engagé par la communauté de communes dans le cadre du projet social du territoire pour travailler sur le territoire. Et donc c'est un consortium UDAF, FCPE, ADMR qui travaille pour la communauté de communes.
8: On parle du projet social de territoire de la communauté de communes Quercy-Rouergue-Gorges de l'Aveyron dans ce MAC du Pays Midi Quercy aujourd'hui, où vous avez choisi, Mathias, de mettre en valeur l'association donc Agir ABCD autour donc de la mobilité solidaire et cette maison de la parentalité. Vous êtes coordinateur de ce projet social de territoire. Est-ce que vous pouvez nous parler de très rapidement là pour conclure de d'autres projets, d'autres actions qui mériteraient d'être mises en valeur aujourd'hui?
9: Bien sûr. Donc, par exemple, on essaye aussi de développer sur de la thématique qui est chère aussi à la CAF du Tarn-et-Garonne, l'animation de la vie sociale. On a la CAF à travers ses dispositifs au niveau national et ensuite départemental peut labelliser des structures, donc généralement des structures associatives ou des collectivités qu'on peut reconnaître comme des espaces de vie sociale. Je pense que certains en ont déjà entendu parler. On parle des EVS. C'est des structures qui peuvent candidater auprès de la CAF et qui vont derrière remplir des missions d'intérêt général, d'intérêt public sur l'animation de la vie sociale, créer du lien social entre les habitants et un peu de veille sociale aussi pour aller vers des populations, certains types de populations qui peuvent se retrouver dans des situations compliquées ou en tout cas qui auraient besoin de soutien dans certaines configurations. Donc on a par exemple sur le territoire de QRGA une association qui est labellisée en tant qu'espace de vie sociale, à savoir l'association Le Bazar à Saint-Antonin-Nobleval. Et on est en cours de réflexion justement sur ce nouveau projet social de territoire pour aller vers d'autres EVS sur le territoire. Donc il y a aujourd'hui, on va avoir un champ de réflexion là-dessus, notamment sur la partie nord du territoire, puisque le bazar a quand même un impact sur le Saint-Antoninois, et l'idée c'est de voir plutôt sur le secteur de Caylus, Parisot, etc., comment on peut essayer d'accompagner des structures pour créer ces espaces de vie sociale. Voilà, c'est un exemple parmi d'autres. Après, on a beaucoup d'actions aussi sur tout ce qui touche à la petite enfance, à l'enfance et à la jeunesse, tout simplement parce que ce sont des compétences qui sont propres à la communauté de communes, notamment à travers les centres de loisirs, par rapport au fait qu'on organise des séjours pendant les vacances, qu'on va essayer d'aider les jeunes à s'engager dans la formation en termes de BAFA, par exemple. Voilà, il y a plein de petites choses qui dépendent, qui découlent, on va dire, du projet social de territoire, loisirs, par rapport au fait qu'on organise des séjours pendant les vacances, qu'on va essayer d'aider les jeunes à s'engager dans la formation en termes de BAFA, par exemple. Voilà, il y a plein de

0: du service Habitat du PETR du Pays Midi Quartier avec son conseiller en rénovation, Kevin Hand. Bonjour.
1: Bonjour, bonjour à toutes et à tous.
0: On va proposer quelques gestes d'urgence vu les fortes chaleurs qui viennent de se passer et qui vont se reproduire. On va parler aussi des aides financières qui sont proposées dans le cadre de ce service Habitat. D'ailleurs, pour commencer, comment ça marche ?
1: Alors déjà, le service Habitat, il dépend du PETR, Pays Midi Quercy. Pour rappel, ça regroupe 3 communautés de communes, 48 communes et un peu plus de 52 000 habitants. Au service Habitat, il y a également l'espace Conseil France Rénov, qui est ouvert à tous les particuliers du territoire, où on peut prendre rendez-vous, appeler directement pour avoir des conseils sur la thermique du bâtiment, comment fonctionnent les logements, les systèmes de chauffage, d'eau chaude sanitaire et également les aides mobilisables à la rénovation des bâtiments.
0: C'est uniquement pour les propriétaires ?
1: C'est pour tout type de profil, puisqu'il y a des dispositifs pour les propriétaires et les bailleurs, et également pour les locataires, dans le cadre un peu plus restreint du dispositif MaPrimeAdapt pour l'adaptation du logement à la perte d'autonomie. Voilà, installer des salles de bain aux normes PMR et prévoir un peu de bien vieillir chez soi en confort et surtout en sécurité.
0: Alors, on a vu depuis hier un changement dans les aides MaPrimeRénov. On va pas trop s'étendre là-dessus. Si vous êtes là aujourd'hui, Kevin, c'est pour en particulier nous proposer quelques solutions du système D là, pour parer aux fortes chaleurs qui vont revenir d'ici une quinzaine de jours. Alors, comment est-ce qu'on peut faire pour éviter la chaleur de rentrer chez soi et puis faire en sorte qu'elle sorte, si elle y est déjà?
1: Et oui, c'est vrai qu'on est particulièrement dans le sujet. On a toutes et tous fait face aux fortes canicules. Ça a été éprouvant. On sait que ça a même été dramatique pour pas mal de personnes sur l'ensemble du territoire, les personnes les plus fragiles notamment. Donc il y a deux types de solutions. Il y a les solutions qu'on va pouvoir mettre en œuvre là, rapidement, pour parer à l'urgence dans les 15 jours. Donc les principaux leviers vont être de se protéger des apports solaires. Là, la principale recommandation, ce sont de protéger vos menuiseries des apports de soleil. Il faut savoir que une menuiserie, un mètre carré de menuiserie exposée au sud, ça va être 700 watts. En gros, c'est un radiateur électrique dirigé vers les occupantes et occupants du logement. Donc, pour faire face à ça, on limite les apports solaires, le rayonnement solaire. Donc, quand on le peut, on ferme ses volets si on en a, qu'ils soient électriques ou battants en bois, tout va bien. Si on n'en a pas, pour l'instant, on met du blanc de Meudon, c'est-à-dire si on arrive à en trouver, parce que ça devient compliqué, de la poudre de craie qu'on dilue et on vient faire comme une peinture blanche à l'avant des menuiseries, côté extérieur. On peut même avoir recours à des couvertures de survie. L'idée, c'est vraiment d'opacifier. Alors, c'est sûr que c'est pas une solution durable dans le temps, mais là, en 15 jours, c'est ce qu'on peut mettre en place. Je pense notamment au logement individuel, chacune et chacun chez soi, mais aussi aux crèches, aux écoles, tous ces bâtiments publics qui ont dû faire face de façon aléatoire et comme ils pouvaient, sans grande préparation malheureusement en amont de la part des pouvoirs publics, j'ai envie de dire. C'est un sujet qu'il va falloir maintenant prendre à bras le corps, et ça, on sait que c'est performant. Couper le rayonnement solaire à la source. La deuxième option...
0: Alors pardon, c'est à l'extérieur, hein, c'est-à-dire que si on met un épais rideau à l'intérieur, bah, ça marche, mais quand même vachement moins bien.
1: Oui, voire quasiment pas, parce que une fois que la chaleur est rentrée, elle sera un peu emprisonnée entre votre rideau et la fenêtre, mais elle est à l'intérieur du logement et elle va continuer à se diffuser. Donc, petit aparté sur les fenêtres de toit de type Velux, un store intérieur n'est pas du tout suffisant à limiter les apports solaires et à faire baisser la température. Il faut vraiment que la protection solaire, aussi rudimentaire soit-elle, soit placée à l'extérieur du logement. L'autre grande solution, c'est quand même de ventiler la nuit, même si

0: Les températures redescendent pas énormément la nuit. Là, pendant tout l'épisode de canicule, il faisait quelques degrés de moins vers 3 heures du matin que à l'extérieur. Alors là, on ouvre en grand et même on surventile, c'est-à-dire que s'il y a besoin de diriger un ventilateur d'une pièce vers l'autre pour forcer la circulation d'air et rafraîchir le logement, c'est le moment de le faire. Là encore, en ce moment, il fait plus frais, on s'est réveillé ce matin, on a un peu envie de vivre avec enfin les fenêtres ouvertes. Malheureusement, il va falloir continuer à décharger la batterie, c'est-à-dire que nos murs, nos sols ont stocké de la chaleur et il faut l'évacuer, continuer à faire les mêmes gestes que l'on faisait pendant la canicule pour que la température générale du bâtiment redescende en prévision de ces prochains pics de chaleur.
1: Donc continuer à fermer les volets et en journée.
0: Oui, continuer à fermer les volets pour que le soleil ne puisse pas rentrer, la chaleur, même si c'est contre-intuitif. Voilà, on décharge la batterie, c'est important. Jusqu'à présent, on faisait peu cas du confort d'été parce qu'on n'avait pas des pics de chaleur aussi importants et surtout aussi précoces et répétés. Maintenant, il y a vraiment de nouvelles pratiques à mettre en œuvre où tous les individus sont au centre et acteurs de leur confort au sein du logement.
1: Et on a la petite technique du ventilateur. Qu'il est préférable de diriger vers la fenêtre ?
0: Non, là, c'est quand je parlais vers la fenêtre, c'est pour pouvoir, si on n'a pas un logement traversant, où d'un côté à l'autre du bâtiment, l'air va circuler naturellement, on va diriger le ventilateur, quand on n'a pas eu besoin uniquement sur soi, vers la menuiserie, oui, effectivement, depuis le fond de la pièce, pour forcer l'évacuation de la chaleur stockée dans le logement. En parlant de ventilation, là où on va pouvoir mettre en place un équipement soit maintenant, soit dans le temps, très performant, peu coûteux et assez facile à mettre en œuvre, que sont les ventilateurs de plafond. Je pense que tout le monde se rappelle de ces équipements qui datent presque du Far West pour certains, avec des lampes décorées. C'est un équipement qui est très performant parce qu'il joue sur la température ressentie par l'occupant. C'est-à-dire que le thermomètre ne va pas mesurer une baisse de température, c'est le même principe qu'un ventilateur, sauf qu'on va l'installer au plafond, qu'il a des pales bien plus larges, d'un diamètre au minimum d'1,32 m, on juge pour que ce soit efficace, on peut en mettre un ou plusieurs. C'est adapté pour les maisons individuelles, encore une fois, les bâtiments type bureau, crèche, école. On sait qu'on peut être entre 7 à 14 fois moins consommateur qu'avec une climatisation.
1: Ça, c'est pour les gestes d'urgence. Pour parer aux fortes chaleurs qui vont repartir, hein, en Pays Midi-Quercy, avec le conseiller en rénovation du service Habitat. Puisque vous êtes là, Kevin, dimanche sont sorties quelques nouvelles petites annonces du gouvernement concernant les aides financières que vous proposez usuellement. Alors, il nous reste deux minutes pour essayer de rassurer un petit peu et dire que non, c'est pas totalement fini, qu'on va pouvoir quand même avoir quelques petits coups de pouce.
0: Tout à fait. Alors malheureusement, on a appris que les rénovations par jet allaient être réduites de nouveau sur l'isolation, les menuiseries. Bon, c'est pas encore acté, on s'oriente vers une décision vers septembre. Par contre, ce qui reste complètement ouvert et qui est une des choses les plus pertinentes, c'est ce qu'on appelle la rénovation d'ampleur. Donc pour les bâtiments qui sont classés avec un audit énergétique en E, F ou G, on va pouvoir mobiliser pour tous les types de revenus, qu'on soit propriétaire bailleur ou propriétaire occupant, le dispositif MaPrimeRénov, rénovation d'ampleur. Là, on embarque systématiquement deux gestes d'isolation, parmi lesquels les menuiseries, la toiture et ou les murs. On pourra changer les systèmes de production de chauffage et d'eau chaude sanitaire. Et sont inclus dans ce dispositif les protections solaires comme des brise-soleil, des volets, qu'ils soient en bois, en alu, en PVC, ça protégera du soleil. Également les brasseurs d'air dont je viens de parler. Donc voilà, et c'est là-dessus où on peut continuer à massifier la rénovation énergétique des bâtiments en faisant des projets de rénovation d'ampleur où durablement on pourra réduire nos consommations énergétiques, baisser les émissions de gaz à effet de serre, parce que petite parenthèse, là on parle beaucoup de l'adaptation des logements, mais derrière ça, si on veut que ça continue à rester vivable, il faut surtout jouer sur la limitation des gaz à effet de serre.
1: Mais on ne peut pas parler de la clim là.
0: Alors la clim, je ne vais pas forcément rentrer dans ce débat, c'est pas quelque chose qui est dangereux en soi, par contre c'est pas l'outil premier. Il faut d'abord isoler son logement, il faut d'abord que les solutions dites passives, protégées du soleil, limiter les consommations énergétiques, ça passe par de l'isolation et pas par des systèmes. Et oui, effectivement, une climatisation c'est considéré comme décarboné en France, puisque c'est de l'électricité. N'oublions pas quand même que les gaz frigorigènes à l'intérieur des climatisations ont un pouvoir de réchauffement climatique en cas de fuite de gaz ou lors de son recyclage qui est de l'ordre de dizaines de fois plus que du CO2.
1: On peut vous contacter, Kevin, à Quélus, dans les bureaux du service Habitat du Jupiter du pays Midi-Quercy. Vous contactez en passant par le site internet du pays pour avoir votre numéro, vos coordonnées, pour prendre rendez-vous et pour avoir quelques petits coups de pouce, quelques conseils surtout, parce que même si les aides ne sont pas forcément déclenchées, les aides de l'État, donc eh ben, on a vos savoirs et vos compétences à notre disposition pour bénéficier de quelques degrés de moins en été et quelques degrés de plus en hiver. Sur le site du pays Midi-Quercy, on tape votre nom, Kevin Hand, conseiller en rénovation pour le PETR du pays Midi-Quercy. Merci beaucoup.
0: Merci à vous.
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1: Bonsoir à tous. Le gouvernement fait un premier bilan de cette canicule historique. Une réunion de crise débute au ministère de l'Intérieur avec le Premier ministre, notamment pour préparer les prochains épisodes. Ce soir, on a encore 5 départements du Sud-Est et de la Corse en vigilance orange canicule. Elle sera levée demain matin sur les Alpes de Haute-Provence. Et si la canicule a permis de faire le plein dans les salles de cinéma, plus d'1 350 000 entrées hier pour le premier jour de la fête du ciné, elle a aussi fait déserter les magasins, les soldes d'été ont connu un démarrage catastrophique selon les commerçants. Le gouvernement a annoncé leur prolongation au-delà du 21 juillet, sans doute jusqu'au 28. L'épave de l'avion évacuée cet après-midi après le crash hier sur la commune de Tomblaine en Meurthe-et-Moselle. Accident qui a fait 11 morts. Les victimes sont en cours d'identification et les enquêteurs du BEA, le Bureau d'enquête et d'analyse pour la sécurité de l'aviation civile, sont sur place pour tenter de comprendre les raisons de cet accident. En bref, concernant la 60 le Conseil d'État valide l'autorisation environnementale. C'est donc un feu vert définitif pour l'autoroute après le rejet des recours des opposants. Le chantier, lui, se poursuit. La mobilisation ne faiblit pas. Ce soir encore, de nombreux rassemblements sont organisés devant les tribunaux pour dénoncer les dysfonctionnements après l'affaire Liana. Une grande marche contre les violences sexuelles est aussi prévue samedi à Paris et partout en France. La proposition de loi sur l'ultra fast fashion votée cet après-midi au Sénat. Le texte qui cible les géants du commerce textile en ligne comme Chine est donc définitivement adopté. Il prévoit notamment un malus financier sur chaque produit et l'interdiction des publicités pour ces marques. Pour finir, le foot et la suite des 16e de finale de la Coupe du Monde. À 19h, le Brésil affronte le Japon, suivi de l'Allemagne face au Paraguay. Et le vainqueur sera potentiellement le prochain adversaire des Bleus. Eux joueront leur place en 8e de finale demain soir contre la Suède. Voilà pour l'info. Bonne fin de journée.
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2: Madame, monsieur, bonjour. Rémi Thoreau est là avec vous pour la prochaine demi-heure. Du 16 au 18 juillet, le village médiéval de Castelnau de Montmirail va vivre une nouvelle fois au rythme du festival Les Terres Rouges. Un rendez-vous qui s'est imposé en quelques années comme l'un des festivals incontournables de l'été dans le Tarn. Sa particularité, proposer une double expérience. En journée, le cœur du village s'anime avec des spectacles, des animations, des artisans, des producteurs locaux. Et le soir, la base de loisirs Vert Grésigne, au bord du lac, accueille des concerts dans un cadre naturel exceptionnel. Cette année, la programmation fait la part belle à des univers très variés, avec notamment Generation, Zoufris Maracas, Benabar, Yanis Odua, Louis Bertignac, Los Tres Puntos. Et on n'oublie pas des groupes plus émergents, comme par exemple Picon Mon Amour, qui complètent l'affiche. Une programmation éclectique, c'est un peu la marque de fabrique de ce festival. Pour évoquer cette nouvelle édition, on a en studio Stéphane Besse, programmateur du festival. Bonjour Stéphane.
3: Et bonjour Rémi, merci de ton accueil, de votre accueil, CFM Radio.
2: On est ravis. On est ravis parce que, justement, voilà un festival qui s'est allié esprit familial et croissance de festival. Ça devrait être ma première question, Stéphane. Comment on gère ça? Parce que le festival de Terre Rouge, il vient des musicales de Montmirail, qui était un petit festival dans le village. Puis par la suite, c'est devenu Terre Rouge, mais c'est resté aussi au cœur du village. Et là, aujourd'hui, depuis 2 ans maintenant, il y a ces grandes scènes, ces artistes plus confirmés qui viennent pour faire la programmation.
3: Absolument, oui, tout à fait. En fait, les Terres Rouges est une transition que nous avons opérée depuis 2 ans. Hein, c'est la 2e édition, mais qui est issue d'un festival, donc comme tu l'as évoqué, les musicales de Montmirail, à Castelnau de Montmirail, dans le 81, qui est un des plus beaux villages de France. Nous l'organisions dans une place médiévale du 14e, si je ne me trompe pas, ou 15e, mais une place exceptionnelle, mais cependant qui était devenue un peu trop petite, puisque nous avions eu beaucoup de succès, et donc ça devenait difficile à organiser en termes d'accueil du public, des artistes, et au niveau sécurité. Donc on a pris le choix de conserver une organisation dans ce village, cette place magnifique, en journée et puis le soir, les terres rouges à la base de loisirs à 5 minutes en voiture, allez, 3 minutes en voiture et 15 minutes à pied.
2: C'est bien, ça fait une petite balade.
3: Absolument, parce que c'est la campagne, c'est une campagne magnifique, hein, comme il y a beaucoup de campagnes magnifiques en Occitanie.
2: Donc, oui, c'est quoi la philosophie de Terre Rouge? Pourquoi ça s'appelle Terre Rouge d'abord?
3: Parce que c'est le terroir, c'est la terre qui est ainsi, Terre Rouge. Rien à voir avec la politique, c'est un festival apolitique que nous ouvrons à tout le monde, bien entendu, en tant qu'artiste. Enfin, tout le monde est le bienvenu. Bref, pourquoi les Terres Rouges? Voilà, tout simplement. Donc les Terres Rouges, c'est organisé à la base de loisirs, hein, base de loisirs au pied de la magnifique forêt de la Grésigne. Ouais.
2: Et je voulais dire, la philosophie du festival,
3: voilà, merci.
2: Il y a de l'émergence, de l'artiste confirmé, un public familial, c'est un peu le triptyque.
3: Alors l'ADN, tout d'abord, c'est l'intention, c'est se faire plaisir au public, aux artistes en les accueillant. Tout d'abord, c'est ça, c'est très important. Et oui, donc c'est un festival intergénérationnel, interculturel, avec une programmation éclectique à la base de loisirs, où il y a des groupes connus, hein, bon, Lubertignac, qui est un artiste connu,
2: Benabar, Bertignac.
3: Mais aussi
2: les Oufris Maracas,
3: les Croquants,
2: ouais,
3: le retour des Croquants, et puis en émergence parce qu'on souhaite laisser la place à des artistes locaux, régionaux, tels que John Blake Band, qui est issu d'Albi, Papito Collective aussi, qui est issu plus loin, mais de Perpignan, mais Hazard, qui est un groupe toulousain, un trio féminin, et puis Mix Kilaz, voilà, qui est un DJ qui est implanté à Albi depuis peu. Voilà.
2: Alors, si vous prenez le train en marche, vous savez peut-être pas ce que c'est que les Croquants, ces deux bons hommes qui font tout avec les pieds et les mains, on dirait qu'ils sont 8 sur scène, mais non, ils sont bien que deux, mais ils envoient du bois, et ils envoient du bois avec parfois des belles reprises drôlement bien
3: agencées,
2: comme celle-ci.

0: Voilà, c'est de la réinvente les tubes pour les plus jeunes. Allez donc écouter la version de Monsieur Bourville de la Taïadaïadac Tactique du Gendarme.
1: Très Bourville.
0: Les croquants, ce sera donc le vendredi 17 juillet au lac, au festival Terre Rouge. Donc ça ouvrira en quelque sorte la soirée, mais il y aura...
1: Sur la grande scène.
0: Parce que, en fait, alors voilà, dispositif, petite scène, grande scène, comment ça se passe?
1: Alors là, on va évoquer, je vais tenter de parler, enfin je vais pas tenter, excusez-moi, je vais parler de la grande scène, voilà, enfin de la base de loisirs, pardon, dans laquelle il y a deux scènes, une petite scène et une grande scène, voilà. Donc la petite scène, chaque jour commence à 18h, donc ouverture du festival à partir de 18h. Le public, les festivaliers, sera accueilli d'abord par la petite scène, dans lesquelles vont se produire les groupes tels que Hazard, tels que le Papito Collective, hein. Tels que John Blake, et tels que le DJ Mix Killaz, voilà. Donc, chaque jour, la petite scène commence à 18h, 18h15, mais il y a aussi une Batuka Bronx qui va les accueillir le vendredi et le samedi, à partir de 18h.
0: Batuka Bronx, Batukada,
1: Absolument.
0: Voilà. D'accord. Avec des gros bidons, quoi.
1: Absolument.
0: Ensuite, c'est la grande scène qui démarre dès 19h15, tous les soirs.
1: Et
0: c'est
1: à là peu près 19h15.
0: C'est là qu'il y aura les croquants, qu'on vient d'entendre.
1: Le vendredi.
0: Ça, ce sera le vendredi. Ouais, mais le jeudi, ce sera Picon Mon Amour. On a écouté un extrait tout à l'heure. Ouais. Et puis Didier Super, c'est annulé.
1: Voilà, Didier Super. Ça, super, Didier, super. Alors, c'est annulé, malheureusement pour lui, parce qu'il a quelques problèmes de santé, mais rien de grave. Il a annulé sa tournée, toutes les dates de juillet, dont celle prévue au festival Les Terres Rouges. Cependant, nous avons trouvé un super artiste, un super groupe pour le remplacer, qui s'appelle Cartoon Machine. Cartoon Machine, qui était un groupe qui revisite tous les classiques des dessins animés en version rock metal. Donc, mais cependant, c'est un répertoire très populaire, très grand public, interculturel, intergénérationnel, un répertoire explosif, festif pour toutes et tous. Donc en ouverture, ouais. Le samedi à 19h, si je me trompe,
0: ouais,
1: pas.
0: 19h15 sur la grande scène.
1: Voilà, sur la grande scène qui ouvre avant l'Hubertignac.
0: Ok, on va rester un petit moment sur cette grande scène, sur cette ouverture de grande scène, le jeudi, avec Picon Mon Amour. On en écoute un petit extrait.

0: petit extrait de Piquons mon amour qui fera l'ouverture de la grande scène à la base de loisirs du lac au festival Terre Rouge, donc à 19h15 le jeudi. Mais avant ça, il y aura eu tout un tas de choses qui se seront déroulées au village. Hein.
1: Absolument. Alors le village, c'est toute la journée à partir de, si je ne me trompe pas, à partir de 10h jusqu'à 20h30, 21h, puisqu'on va finir par un apéro-concert. Chaque soir, il y a un apéro-concert, voilà. Mais cependant, il y a exposition, il y a un marché de créateurs, il y a un crieur qui s'appelle Walou aussi, chaque intervention de ce dernier, c'est entre poésie urbaine et humour. Voilà, donc ça c'est pour le crieur Walou. Il y a la ferme du Petit Poussé aussi, des jeux en bois, ateliers créatifs.
0: Là c'est vraiment, voilà. C'est très très familial, on peut y aller en famille.
1: Et c'est gratuit.
0: Et c'est gratuit toute la journée au village. Castelnau de Montmiral, on est dans le Tarn, hein, évidemment, au milieu des vignes, les vignes du Gaillacois.
1: Absolument, tout
0: super, fait. Superbe, ouais. Endroit.
1: Voilà, magnifique.
0: On peut voir des petits canons à Castelnau-Montmiral. Il y a des buvettes avec un partenaire vigneron qui serait par là ou des choses comme ça. Je dis ça au hasard, mais.
1: Oui, mais je ne vais pas citer de nom, mais.
0: Il y en a.
1: Bien sûr, il y en a. Et puis aussi de la bière locale.
0: Il y a tout ce qu'il faut avec modération.
1: Et de la bonne bouffe aussi pour tous les budgets.
0: C'est quoi? C'est des food trucks? C'est des restos? C'est quoi? Comment ça se passe?
1: Non, ce n'est pas des food trucks. Ce sont des stands tenus par l'organisation.
0: Hein. Ok, au village.
1: Alors, au village, surtout au lac.
0: Voilà. Donc, au lac, décris-moi un peu le lieu, comment c'est fait cette base de loisirs. On rentre, on a un accès, il y a des buvettes, des espaces restauration, une scène d'un côté, une scène de l'autre. Vas-y, fais-moi un descriptif.
1: On rentre déjà, c'est en pleine nature, hein, donc on rentre à l'allée centrale qui donne directement. Au bout de 300 mètres un bassin que l'on nomme le lac, hein, dans lequel on peut se baigner mais jusqu'à 18h si je ne me trompe pas, mais avant, de suite sur la droite, il y a la grande scène avec les loges, etc., les différents stands boissons, restauration, ouais. Jusqu'au bout, et au bout, oui, avant le bassin, le petit lac, donc nous aurons la petite scène, voilà.
0: D'accord.
1: Et tout autour, à droite, à gauche, il y a des stands de restauration pour tous les budgets et de boissons aussi, avec bien entendu les vins locaux et la bière locale aussi, de qualité.
0: C'est
1: très important pour nous d'accueillir.
0: Les partenaires sont des partenaires de qualité.
1: Oui, de qualité. On propose des boissons,
0: des bons produits.
1: Des bons produits et, bien entendu, des bons artistes.
0: Bah oui, évidemment. Est-ce qu'il y a un camping sur place?
1: Gratuit, tout à fait. Ouais, il y a un camping sur place pour accueillir, et puis des camping-cars, des camions aménagés, mais enfin de tout. Tout est prévu comme un vrai festival.
0: On est en train de parler d'un vrai festival, celui de Terre Rouge à Castelnau de Montmiral, les 16, 17 et 18 juillet. On est en train d'en parler avec Stéphane Besse, qui est le programmateur du festival, qui ne programme pas tout seul d'ailleurs. Il va nous en parler dans un instant, il y a une petite équipe avec lui.

0: Biguiné en toute intelligence, ça s'appelle, hein, quand on écoute Zoufris Maracas, il y a du sens, il y a du fond et il y a du rythme. Donc ça donne des moments de baloche très très sympas. Hein.
1: Chaleureuse.
0: Ouais.
1: Des moments chaleureux, ouais, ouais, tout à fait. Zoufris qui est dans la continuité pour moi des Gaz Vertes, ouais. Manu Chao. Et avec.
0: Qui touche la Villiers.
1: Ouais, qui nous fait voyager, voilà. Et comme tu l'évoques, avec beaucoup de sens.
0: Bah, là, on sort à peine du festival Montauban en scène, tu vois, dans l'esprit, il y avait Gaël Faye aussi, qui a fait vraiment une magnifique prestation au festival Montauban en scène. Bravo à l'orgueil du festival, ils ont dû annuler hier soir pour cause de météo. J'espère que c'est pas ce qui va vous arriver à vous.
1: Bien sûr, je touche du bois, du vrai bois.
0: Bon, ça fait quelques temps que toi, t'es dans le milieu du spectacle et de l'organisation et tout ça. Est-ce que c'est une angoisse qui monte, la météo, quand les échéances du festival Terre Rouge approchent?
1: Absolument, c'est du stress. Cependant, on fait énormément de confiance, on a foi, mais heureusement, on ne peut pas jouer sur la météo. Voilà, mais bon, voilà, mais tout va bien se passer.
0: Bon, t'es allé brûler des cierges.
1: Ce ne sera pas la canicule, il va faire très bon. Voilà,
0: 16, 17, 18.
1: Et puis, même s'il fait chaud, il y a le bassin, je vous répète.
0: Mais non,
1: on peut se baigner.
0: Parce qu'en plus, je pense que il y a à nouveau une canicule de prévu, mais la semaine d'avant. Donc, vous serez sur un ciel de traîne, il fera bon, il fera frais.
1: Mais nous espérons quand même que nos confrères, les autres festivals, ne sont pas en danger.
0: Il y aura également, on en écoute un tout petit extrait, parce que lui, on le connaît par cœur, de toute manière.
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0: Voilà, Louis Bertignac qui sera évidemment présent. Louis Bertignac.
1: Louis Bertignac, que dire, la légende, 50 ans de carrière, guitariste, un des fondateurs de Téléphone, un des plus grands groupes de rock français, avec Trust et bien d'autres, Nardès. Enfin voilà, quoi, c'est la légende, Téléphone.

0: pendant qu'on écoute téléphone, un petit souvenir des éditions passées, peut-être de celle de l'année dernière, un moment sympa là que t'as vécu avec un artiste.
1: Avec tous les artistes, que de bons moments. Je me répète, mais c'est une programmation éclectique. Donc tout en commun avec les orgues de Barbac et la rue Kitanou, hein, qui ont fusionné et qui tournent encore d'ailleurs. C'était extraordinaire. Puis une découverte Ketengo aussi, qui ont ouvert pour je sais plus pour qui, pour Murède.
0: Ouais, d'accord.
1: Ketengo de Montpellier et Murède.
0: Murède aussi, avec, énorme.
1: Quand même, c'est Itinso, c'est énorme. Avec des musiciens accomplis.
0: Qu'est-ce que tu vas pas rater en groupe émergent ou pas d'ailleurs? Qu'est-ce que tu.
1: Parce que je vais rien rater, mais malheureusement, je ne pourrais pas écouter à 100%. Mais hasard, donc groupe émergent d'Occitanie, hein, voilà, musique latine, des compositions composées de trois femmes. Ouais. Trois musiciennes, ça va être super.
0: Hazard, A-Z-A-H-A-A-R.
1: Voilà, Papito Collective, Yannis Odua, Reggae, bon, Pico Mon Amour, on en a parlé, Benabar, éternel Benabar, Los Tres Puntos, ce cas festif, ouais. En fin de soirée, le je sais plus quand, le samedi. Voilà. Et puis, venez découvrir la nouvelle recrue, hein, Cartoon Machine. Ouais. En ouverture le samedi. Enfin, venez tout écouter. Tout est bon.
0: Il y a des DJ pour finir après, hein, c'est ça, en soirée.
1: Il y a un DJ, un ami, hein, qui s'appelle, bon, c'est Mix Kilaz, son nom de scène, qui va se produire à partir donc le vendredi et le samedi à la base de loisirs. À 1h pour le final, de 1h à 2h, donc 1h de 7 pour finir avec un DJ chaleureux, festif, le soleil.
0: On écoute quelques mesures de Benabar.

0: début de la suite, quelques mesures de Benabar qui sera donc en concert le vendredi 17 juillet au festival Terre Rouge. Toutes les infos, les places sont sur le site.
1: Le site, tout est bien expliqué, le programme détaillé, le programme au village ainsi qu'au lac. Hein.
0: Voilà. Et ben voilà, il n'y a plus qu'un.
1: Il y a des tarifs proposés sur les 3 jours, 1 jour, 2 jours, voilà. Je voulais juste faire, tu m'as présenté comme le programmateur, mais c'est une équipe, voilà.
0: Oui.
1: Je suis co-programmateur et c'est super de travailler en équipe, en trio, Valérie et Gauthier, qui est le co-président. D'ailleurs, tous les deux, ils sont co-présidents du festival, co-directeur.
0: Tu nous envoies leurs amitiés, puis à toute l'équipe, parce que là, j'imagine qu'il y a une équipe de Terre Rouge qui fonctionne un peu toute l'année pour préparer ce festival, qui vient être grossi de combien de bénévoles sur le festival
1: Terre Rouge ? Au moins 250 à ce jour.
0: Voilà. Nos amitiés.
1: Une équipe qui travaille toute l'année, de au moins une vingtaine, trentaine de personnes. Voilà.
0: Merci beaucoup Stéphane Bess, programmateur, pas que du festival Terre Rouge.
1: Alors venez nombreux et nombreuses, 16, 17, 18 juillet.
0: On n'a pas fini de vous en parler, puisqu'il y aura des places à gagner sur CFM Radio, et puis que l'émission PCV va se mettre un peu aux couleurs de Terre Rouge, avec notamment très prochainement Zoufris Maracas, et puis aussi Picon Mon Amour. Toutes les infos sur lesterrerouges.net.
1: Les Terres Rouges, un festival rouge vif, vivant, chaleureux, accueillant.
0: Merci Stéphane.
1: Avec une âme.
0: À plus.
1: Merci beaucoup Rémi. Super.
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2: Bonsoir à tous. Suite ce soir des 16e de finale de la Coupe du Monde de foot, en attendant les Bleus demain, le coup d'envoi aujourd'hui du tournoi de tennis de Wimbledon et Antoine Dupont fait l'impasse avec le 15 de France, c'est l'actu sport du jour. Trois nouvelles affiches ce soir en 16e de finale de la Coupe du Monde de foot, avec le Brésil qui est opposé au Japon à Houston, puis à 22h30, l'Allemagne affronte le Paraguay, enfin à 3h du matin, cette nuit, l'un des chocs de ces 16e de finale entre les Pays-Bas et le Maroc. Les Bleus, eux, sont à J-1 de leur 16e de finale contre la Suède. Dernier entraînement ce soir à New York pour préparer le premier match à élimination directe. Lucas Digne pourrait être titulaire à gauche de la défense à la place de Théo Hernandez. Pour son retour sur le banc, Didier Deschamps va devoir trancher en attaque entre Bradley Barcola et Désiré Doué. L'équipe de France affrontera la Suède demain soir à 23h. Le début aujourd'hui du tournoi de tennis de Wimbledon, le troisième grand chelem de l'année. C'est déjà terminé pour Lucas Van Hache qui a abandonné dans le deuxième 7. Élimination également d'Alexandre Muller, sèchement battu par l'Américain Tommy Paul. Le rugby, 48 heures après son sacre en top 14 avec le Stade Toulousain, Antoine Dupont déclare forfait pour le championnat des Nations. Cette nouvelle compétition qui se jouera dans l'hémisphère sud à partir de samedi prochain, le demi de mêlée serait touché à un mollet. C'est un autre Toulousain, Paul Graou, qui est appelé à sa place et pour la première fois chez les Bleus. Les championnats de France de natation, Léon Marchand a déclaré forfait aujourd'hui pour la finale du 200 mètres brasse. Le Toulousain souffre d'une cuisse et n'a pas voulu prendre de risques dans cette discipline. En cyclisme, à 5 jours du départ du Tour de France à Barcelone, les équipes dévoilent les noms des 8 coureurs qu'elles retiennent pour participer à la grande boucle du 4 au 21 juillet prochain. La formation Decathlon CMA-CGM confirme la présence du jeune prodige français Paul Sexas qui, à 19 ans, découvrira l'épreuve. Du côté tricolore toujours, on retiendra aussi la présence de Julian Alaphilippe avec son équipe suisse Tudor. Bonne soirée.
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1: Bonsoir à tous. La vigilance canicule reste de mise dans le sud-est de la France. Encore 5 départements sont placés en alerte orange ce lundi. Elle sera levée dès demain matin dans les Alpes de Haute-Provence, mais elle restera active en Haute-Corse, en Corse du Sud, dans les Alpes-Maritimes et dans le Var. Des territoires où les températures devraient encore grimper ce mardi. Le mercure devrait toutefois baisser à partir de jeudi, selon Météo France. Les conséquences de ces fortes chaleurs, c'est bien sûr le risque d'incendie. Notez que 8 départements seront en alerte orange demain. 6 basculeront en rouge avec un risque de feu très élevé à partir de mercredi. Les Pyrénées-Orientales, l'Aude, l'Hérault, le Gard, le Var et le Vaucluse. En parallèle, une réunion de crise se tient actuellement en place Beauvau. Objectif, tirer les enseignements de cet épisode caniculaire historique, mais aussi anticiper de nouvelles vagues de chaleur selon Matignon. Un nouvel épisode est jugé probable dès la semaine prochaine par Météo France, même si l'intensité reste encore incertaine. Des rassemblements partout en France ce soir devant les tribunaux. Comme chaque lundi, désormais, plusieurs collectifs appellent à manifester pour dénoncer les dysfonctionnements dans l'affaire Liana, cette jeune collégienne de 11 ans tuée dans le Gers. En parallèle, une grande marche contre les violences sexuelles est aussi prévue samedi prochain à Paris et partout en France. Dans le reste de l'actualité, une 6e victime recensée en Allemagne. Le bilan s'alourdit après cette fusillade mortelle à Stade dans le nord du pays. Ce lundi, plusieurs coups de feu ont éclaté dans un centre d'aide pour jeunes. Les 5 autres victimes, elles, sont majeures. Pour l'heure, 2 personnes ont été interpellées, dont le principal suspect. Une enquête est en cours. Et puis en foot, suite des phases finales de la Coupe du Monde. Deuxième affiche de ces 16e de finale ce soir avec un choc entre le Brésil et le Japon. Coup d'envoi imminent à 19h à Houston. À suivre à partir de 22h30, l'Allemagne défie le Paraguay. En attendant, pour l'équipe de France, ce sera demain face à la Suède. Bonne soirée à tous.
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0: 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Bonjour à toutes et à tous, merci d'être avec nous dans ce mag du Pays Midi-Quercy. Aujourd'hui, on va vous parler habitat. Et vu les dernières fortes chaleurs et au vu des prochaines, on va vous donner quelques astuces et système D pour perdre quelques degrés chez vous avec le conseiller en rénovation du service habitat du Pays Midi-Quercy. Mais avant ça, et pour la première partie de ce mag, on va vous parler du projet social de territoire. Le territoire, c'est celui de la communauté de communes Quercy-Rouergue-Gorge de l'Aveyron. Et chargé de ce projet social de territoire, Mathias Vermès, bonjour.
1: Bonjour.
0: Et vous avez invité autour de cette table l'association Agir ABCD, qui est notamment engagée autour des mobilités solidaires. Nicole Chabert va nous détailler ce projet. Bonjour.
2: Bonjour.
0: Et on va aussi parler de l'enfance et des actions d'accompagnement en soutien aux familles du territoire avec Muriel Van Lille pour l'UDEF 82. Bonjour Muriel.
3: Bonjour.
0: Est-ce qu'on peut recontextualiser dans quel cadre est né ce projet social de territoire, sur quelle base il a été créé et sur quelles interrogations ?
1: Alors le projet social de territoire, il a été élaboré en partenariat avec tout un panel d'acteurs locaux, donc des associations, des habitants. Il y a des questionnaires, des temps de concertation qui ont été organisés tout au long de l'année dernière pour pouvoir déployer des actions et se doter en fait d'une feuille de route un peu stratégique qui définit des priorités sociales pour la communauté de communes QRGA, en tout cas pour le territoire de la communauté de communes. Et donc c'est ce projet social qui constitue un peu le cadre de référence de différentes conventions qu'on a avec notamment la CAF du Tarn-et-Garonne et la MSA. Le territoire, il est confronté à plusieurs enjeux. On a le maintien des services aux familles, on a le vieillissement de la population, la mobilité des habitants, l'accès aux droits et aux services, l'isolement social aussi qui peut être très fort dans nos territoires ruraux, le logement et le maintien à domicile, et aussi l'animation de la vie locale. Voilà, c'est des exemples. Et donc l'objectif, c'est de construire des réponses collectives adaptées aux réalités de notre territoire.
0: Et donc sur des besoins des habitants, comment vous avez fait pour les recueillir ces besoins ?
1: Alors on avait lancé plusieurs questionnaires en ligne via les applications. La CAF nous a aidé aussi via les allocataires CAF, puisqu'elle peut les atteindre et donc avait envoyé des questionnaires à l'attention des personnes qui bénéficient d'allocations de la CAF sur le territoire de la communauté de communes. Et on a organisé une journée de table ronde, une sorte de grosse journée table ronde, concertation avec plusieurs animateurs, plusieurs animations, pour essayer de faire remonter les besoins sur qu'est-ce qu'on devait continuer, qu'est-ce qu'on devait développer, qu'est-ce qu'on devait éventuellement renforcer pour que ce projet social se pérennise sur les 5 prochaines années, puisque là on a contractualisé sur les 5 prochaines années avec la CAF et la MSA, donc jusqu'en 2029.
0: Une contractualisation qui passe, j'imagine, par un soutien financier ?
1: Tout à fait. On a un soutien financier de la CAF, soutien financier de la MSA, et on a aussi des appuis des différentes communes du territoire, ainsi que du conseil départemental, notamment à travers sa maison départementale des solidarités, COSA de Nègrepelisse, avec son antenne à Saint-Antonin, et tous les travailleurs sociaux qui y sont liés.
0: Un projet social de territoire, donc pour la Comcom QRGA, où aujourd'hui on parle des deux bouts de la vie, hein, là avec l'enfance jeunesse, et j'imagine en particulier à destination des personnes âgées pour cette mobilité solidaire de l'association Agir ABCD. La mobilité, c'est vraiment une forte problématique sur un territoire très étendu ici et qui n'a pas beaucoup de transports en commun.
2: En effet, La communauté de communes avait repéré ce problème très fort et très
0: prégnant. Départementale, c'est un énorme travail de coordination et puis de synchronisation. J'ai envie de dire, n'importe qui ne peut pas prendre n'importe quand, n'importe où, avec n'importe quelle voiture.
2: Alors nous sommes un peu stricts sur ce plan-là.

0: C'est-à-dire que nos chauffeurs sont sélectionnés sur depuis combien de temps ils ont le permis, leur disponibilité. On a un entretien individuel avec eux. On leur demande de fournir une attestation disant qu'il n'y a aucune contre-indication à la conduite. Ils passent un test auprès de l'auto-école locale, un test de 1h30. Par rapport à leur véhicule, on vérifie l'état du véhicule, on regarde la carte grise, bien entendu l'assurance, de façon à ce que les déplacements soient pour les uns comme pour les autres dans les meilleures conditions.
1: C'est un véritable engagement, vraiment, de la part des bénévoles, donc, pour s'inscrire à cette base de données de l'association Agir ABCD. On peut aller faire un détour sur le site internet Agir ABCD, donc sur la communauté de communes Quercy-Auvergne-Gorges de l'Aveyron, puisqu'on est en train de parler du projet social de territoire. Et à l'autre bout, et pour les familles en particulier, pour les enfants, il y a la maison de la parentalité en QRGA qui propose de regrouper un petit peu tout ce qui est proposé sur le territoire. Vous êtes, vous, la base de données, Muriel.
2: C'est ça. Oui, effectivement. C'est un lieu ressource pour les parents, ici basé à Quélus, alors avec plusieurs missions, dont une effectivement de bien coordonner les actions parentalité, petite enfance, enfance, jeunesse du territoire. Au travers une page Facebook, les acteurs ont bien identifié quand même la maison de la parentalité et je coordonne un peu toutes ces actions pour permettre à toutes les familles d'avoir un espace où on peut trouver toutes les informations utiles sur les actions parentalité du territoire. Il y a une seconde mission qui est aussi tout aussi importante, c'est l'accueil des familles, c'est-à-dire qu'on est ouvert 5 demi-jours par semaine aux familles, dans l'idée que les familles puissent venir passer une porte et dire, ben voilà, maintenant là, c'est compliqué avec les enfants, les ados, j'ai juste besoin de savoir où j'en suis, j'ai peut-être besoin d'une aide particulière ou juste d'un café pour pouvoir effectivement poser ma difficulté avec mes enfants ou mes adolescents. Et par rapport à ça, alors ensuite, nous organisons pas mal d'actions. Alors, on ne marche pas sur les plates-bandes de toutes les assos existantes sur le territoire, mais au contraire, on va aller chercher ceux qui n'existent pas et aller chercher des financements pour pouvoir mettre en place des groupes pour par exemple les papas là, les écrans avec les ados, les massages pour bébés. Donc au travers de la maison de la parentalité, on organise aussi nous-mêmes quelques actions qui n'existent pas encore sur le territoire.
1: Et puis vous regroupez un petit peu tout ce qui se passe déjà, je pense aux lieux d'accueil par enfant, à diverses associations, à Bazart, à Saint-Antonin qui est labellisé espace de vie sociale. Vous permettez à tout ce beau monde de ne pas se marcher dessus et puis vous êtes vraiment le centre qui va permettre quand on va pousser votre porte de donner toutes les informations.
2: Effectivement, c'est un lieu ressource centralisateur, donc on travaille vraiment beaucoup et c'est un peu la clé du succès finalement, c'est de pouvoir travailler avec toutes les associations du territoire, qu'on se connaisse entre nous et qu'on puisse se renvoyer l'un l'autre pour que les parents poussent les bonnes portes au bout du compte. C'est-à-dire que si à la maison de la parentalité, on connaît bien les associations et les missions, ça permet aux familles qui passent la porte de ne pas se tromper et pas pousser la mauvaise porte. Donc on est bien dans la réorientation des familles et dans l'écoute particulièrement des familles. Et voilà, on travaille pas mal effectivement entre partenaires du territoire et c'est aussi une grosse partie du boulot des missions. Donc la mission est l'accueil des familles, la coordination des actions parentalité du territoire et puis effectivement le travail en réseau avec les partenaires du territoire qui sont nombreux et qui ont bien besoin à un moment donné qu'on se connaisse entre nous.
1: Oui, alors eux peuvent vous contacter et les familles peuvent aussi pousser la porte donc à Quélus. Vous êtes juste à côté des studios de CFM Radio dans le tiers-lieu dans la rue du Long, la maison de la parentalité en QRGA. Vous êtes-vous salarié de l'UDAF 82? Qu'est-ce que c'est l'UDAF?
2: Alors l'UDAF 82 est une association qui regroupe toutes les associations de familles du territoire 82 et qui travaille principalement dans l'objectif des familles et du service aux familles. Voilà, différents dispositifs dont effectivement celui-ci, et c'est un peu particulier parce que l'UDAF est beaucoup présente à Montauban et très peu sur le territoire, et comme le disait mon collègue Mathias tout à l'heure, effectivement on est aussi engagé par la communauté de communes dans le cadre du projet social du territoire pour travailler sur le territoire. Et donc c'est un consortium UDAF, FCPE, ADMR qui travaille pour la communauté de communes.
1: On parle du projet social de territoire de la communauté de communes Quercy-Rouergue Gorge de l'Aveyron dans ce MAC du Pays Midi Quercy aujourd'hui, où vous avez choisi, Mathias, de faire, de mettre en valeur l'association donc Agir ABCD autour donc de la mobilité solidaire et cette maison de la parentalité. Vous êtes coordinateur de ce projet social de territoire. Est-ce que vous pouvez nous parler de très rapidement là pour conclure de d'autres projets, d'autres actions qui mériteraient d'être mises en valeur aujourd'hui?
3: Bien sûr. Donc, par exemple, on essaye aussi de développer sur de la thématique qui est chère aussi à la CAF du Tarn-et-Garonne, l'animation de la vie sociale. On a la CAF à travers ses dispositifs au niveau national et ensuite départemental peut labelliser des structures, donc généralement des structures associatives ou des collectivités qu'on peut reconnaître comme des espaces de vie sociale. Je pense que certains en ont déjà entendu parler. On parle des EVS. C'est des structures qui peuvent candidater auprès de la CAF et qui vont derrière remplir des missions d'intérêt général, d'intérêt public sur l'animation de la vie sociale, créer du lien social entre les habitants et un peu de veille sociale aussi pour aller vers les populations, certains types de populations qui peuvent se retrouver dans des situations compliquées ou en tout cas qui auraient besoin de soutien dans certaines configurations. Donc on a par exemple sur le territoire de QRGA une association qui est labellisée en tant qu'espace de vie sociale, à savoir l'association Le Bazar à Saint-Antonin-Nobleval, et on est en cours de réflexion justement sur ce nouveau projet social de territoire pour aller vers d'autres EVS sur le territoire. Donc il y a aujourd'hui, on va avoir un champ de réflexion là-dessus, notamment sur la partie nord du territoire, puisque le bazar a quand même un impact sur le Saint-Antoninois, et l'idée c'est de voir plutôt sur le secteur de Caylus, Parisot, etc., comment on peut essayer d'accompagner des structures pour créer ces espaces de vie sociale. Voilà, c'est un exemple parmi d'autres. Après, on a beaucoup d'actions aussi sur tout ce qui touche à la petite enfance, à l'enfance et à la jeunesse, tout simplement parce que ce sont des compétences qui sont propres à la communauté de communes, notamment à travers les centres de loisirs, par rapport au fait qu'on organise des séjours pendant les vacances, qu'on va essayer d'aider les jeunes à s'engager dans la formation en termes de BAFA, par exemple. Voilà, il y a plein de petites choses qui dépendent, qui découlent, on va dire, du projet social de territoire et qui sont donc financées par la communauté de communes, mais en lien avec la CAF et la MSA. Voilà.
1: Si on veut en savoir plus aussi, on a un projet à vous proposer sur la Comcom QRGA. C'est donc vous qu'il faut contacter, Mathias Vermas, en faisant un petit tour sur le site de la Comcom. Vous nous présentiez aujourd'hui l'association Agir ABCD, représentée par Nicole Chabert, et Muriel Van Lille, pardon, était là pour la maison de la parentalité de Caylus. Un grand merci à tous les trois.
3: Merci beaucoup.
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1: De retour dans ce mag pour une deuxième partie consacrée au confort d'été. On parle du service Habitat du PETR du Pays Midi Quercy avec son conseiller en rénovation, Kevin Hand. Bonjour.
5: Bonjour, bonjour à toutes et à tous.
1: On va proposer quelques gestes d'urgence vu les fortes chaleurs qui viennent de se passer, qui vont se reproduire. On va parler aussi des aides financières qui sont proposées dans le cadre de ce service Habitat. D'ailleurs, pour commencer, comment ça marche ?
5: Alors déjà, le service Habitat, il dépend du PETR Pays Midi Quercy. Pour rappel, ça regroupe 3 communautés de communes, 48 communes et un peu plus de 52 000 habitants. Au service Habitat, il y a également l'espace Conseil France Rénov, qui est ouvert à tous les particuliers du territoire, où on peut prendre rendez-vous, appeler directement pour avoir des conseils sur la thermique du bâtiment, comment fonctionnent les logements, les systèmes de chauffage, d'eau chaude sanitaire, et également les aides mobilisables à la rénovation des bâtiments.
1: C'est uniquement pour les propriétaires ?
5: C'est pour tout type de profil, puisqu'il y a des dispositifs pour les propriétaires et les bailleurs, et également pour les locataires, dans le cadre un peu plus restreint du dispositif MaPrimeAdapt pour l'adaptation du logement à la perte d'autonomie. Voilà, installer des salles de bain aux normes PMR et prévoir un peu de bien vieillir chez soi en confort et surtout en sécurité.
1: Alors, on a vu depuis hier un changement dans les aides, ma prime rénove. On va pas trop s'étendre là-dessus. Si vous êtes là aujourd'hui, Kevin, c'est pour en particulier nous proposer quelques solutions du système D là, pour parer aux fortes chaleurs qui vont revenir d'ici une quinzaine de jours. Alors, comment est-ce qu'on peut faire pour éviter la chaleur de rentrer chez soi et puis faire en sorte qu'elle sorte, si elle y est déjà?
5: Et oui, c'est vrai qu'on est particulièrement dans le sujet. On a toutes et tous fait face aux fortes canicules. Ça a été éprouvant. On sait que ça a même été dramatique pour pas mal de personnes sur l'ensemble du territoire, les personnes les plus fragiles notamment. Donc il y a deux types de solutions. Il y a les solutions qu'on va pouvoir mettre en œuvre là, rapidement, pour parer à l'urgence dans les 15 jours. Donc les principaux leviers vont être de se protéger des apports solaires. Là, la principale recommandation, ce sont de protéger vos menuiseries des apports de soleil. Il faut savoir que une menuiserie, un mètre carré de menuiserie exposée au sud, ça va être 700 watts. En gros, c'est un radiateur électrique dirigé vers les occupantes et occupants du logement. Donc, pour faire face à ça, on limite les apports solaires, le rayonnement solaire. Donc, quand on le peut, on ferme ses volets si on en a, qu'ils soient électriques ou battes en bois, tout va bien. Si on n'en a pas, pour l'instant, on met du blanc de meudon, c'est-à-dire si on arrive à en trouver, parce que ça devient compliqué, de la poudre de craie qu'on dilue et on vient faire comme une peinture blanche à l'avant des menuiseries, côté extérieur. On peut même avoir recours à des couvertures de survie. L'idée, c'est vraiment d'opacifier. Alors, c'est sûr que c'est pas une solution durable dans le temps, mais là, en 15 jours, c'est ce qu'on peut mettre en place. Je pense notamment au logement individuel, chacune et chacun chez soi, mais aussi aux crèches, aux écoles, tous ces bâtiments publics qui ont dû faire face de façon aléatoire et comme ils pouvaient, sans grande préparation malheureusement en amont de la part des pouvoirs publics, j'ai envie de dire. C'est un sujet qu'il va falloir maintenant prendre à bras le corps et ça, on sait que c'est performant. Couper le rayonnement solaire à la source. La deuxième option...
1: Alors pardon, c'est à l'extérieur, hein, c'est-à-dire que si on met un épais rideau à l'intérieur, bah, ça marche, mais quand même vachement moins bien.
5: Oui, voire quasiment pas, parce que une fois que la chaleur est rentrée, elle sera un peu emprisonnée entre votre rideau et la fenêtre, mais elle est à l'intérieur du logement et elle va continuer à se diffuser. Donc, petit aparté sur les fenêtres de toit de type Velux, un store intérieur n'est pas du tout suffisant à limiter les apports solaires et à faire baisser la température. Il faut vraiment que la protection solaire, aussi rudimentaire soit-elle, soit placée à l'extérieur du logement. L'autre grande solution, c'est quand même de ventiler la nuit. Même si les températures redescendent pas énormément la nuit, là, pendant tout l'épisode de canicule, il faisait quelques degrés de moins vers 3 heures du matin que à l'extérieur. Alors là, on ouvre en grand et même on surventile, c'est-à-dire que s'il y a besoin de diriger un ventilateur d'une pièce vers l'autre pour forcer la circulation d'air et rafraîchir le logement, c'est le moment de le faire. Là encore, en ce moment, il fait plus frais, on s'est réveillé ce matin, on a un peu envie de vivre avec. Besoin de diriger un ventilateur d'une pièce vers l'autre pour forcer la circulation d'air et rafraîchir le logement, c'est le moment de le faire. Là encore, en ce moment, il fait plus frais, on s'est réveillé ce matin, on a un peu envie de vivre avec enfin les fenêtres ouvertes. Malheureusement,

0: en prévision de ces prochains pics de chaleur.
1: Donc continuez à fermer les volets et en journée.
0: Oui, continuez à fermer les volets pour que le soleil ne puisse pas rentrer, la chaleur, même si c'est contre-intuitif. Voilà, on décharge la batterie, c'est important. Jusqu'à présent, on faisait peu cas du confort d'été parce qu'on n'avait pas des pics de chaleur aussi importants et surtout aussi précoces et répétés. Maintenant, il y a vraiment de nouvelles pratiques à mettre en œuvre où tous les individus sont au centre et acteurs de leur confort au sein du logement.
1: Et on a la petite technique du ventilateur. Qu'il est préférable de diriger vers la fenêtre ?
0: Non, là, c'est quand je parlais vers la fenêtre, c'est pour pouvoir, si on n'a pas un logement traversant, où d'un côté à l'autre du bâtiment, l'air va circuler naturellement, on va diriger le ventilateur, quand on n'a pas eu besoin uniquement sur soi, vers la menuiserie, oui, effectivement, depuis le fond de la pièce, pour forcer l'évacuation de la chaleur stockée dans le logement. En parlant de ventilation, là où on va pouvoir mettre en place un équipement soit maintenant, soit dans le temps, très performant, peu coûteux et assez facile à mettre en œuvre, que sont les ventilateurs de plafond. Je pense que tout le monde se rappelle de ces équipements qui datent presque du Far West pour certains, avec des lampes décorées. C'est un équipement qui est très performant parce qu'il joue sur la température ressentie par l'occupant. C'est-à-dire que le thermomètre ne va pas mesurer une baisse de température, c'est le même principe qu'un ventilateur, sauf qu'on va l'installer au plafond, qu'il a des pales bien plus larges, d'un diamètre au minimum d'un mètre 32, on juge pour que ce soit efficace, on peut en mettre un ou plusieurs, c'est adapté pour les maisons individuelles, encore une fois, les bâtiments type bureau, crèche, école. On sait qu'on peut être entre 7 à 14 fois moins consommateur qu'avec une climatisation.
1: Ça, c'est pour les gestes d'urgence, pour parer aux fortes chaleurs qui vont repartir hein, en pays Midi-Quercy avec le conseiller en rénovation du service Habitat. Puisque vous êtes là, Kevin, dimanche sont sorties quelques nouvelles petites annonces du gouvernement concernant les aides financières que vous proposez usuellement. Alors, il nous reste deux minutes pour essayer de rassurer un petit peu et dire que non, c'est pas totalement fini, qu'on va pouvoir quand même avoir quelques petits coups de pouce.
0: Tout à fait. Alors malheureusement, on a appris que les rénovations par jette allaient être réduites de nouveau sur l'isolation, les menuiseries. Bon, c'est pas encore acté, on s'oriente vers une décision vers septembre. Par contre, ce qui reste complètement ouvert et qui est une des choses les plus pertinentes, c'est ce qu'on appelle la rénovation d'ampleur. Donc pour les bâtiments qui sont classés avec un audit énergétique en E, F ou G, on va pouvoir mobiliser pour tous les types de revenus, qu'on soit propriétaire bailleur ou propriétaire occupant, le dispositif MaPrimeRénov', rénovation d'ampleur. Là, on embarque systématiquement deux gestes d'isolation, parmi lesquels les menuiseries, la toiture et ou les murs. On pourra changer les systèmes de production de chauffage et d'eau chaude sanitaire. Et sont inclus dans ce dispositif les protections solaires comme des brise-soleil, des volets, qu'ils soient en bois, en alu, en PVC, ça protégera du soleil. Également les brasseurs d'air dont je viens de parler. Donc voilà, et c'est là-dessus où on peut continuer à massifier la rénovation énergétique des bâtiments en faisant des projets de rénovation d'ampleur où durablement on pourra réduire nos consommations énergétiques, baisser les émissions de gaz à effet de serre, parce que, petite parenthèse, là on parle beaucoup de l'adaptation des logements, mais derrière ça, si on veut que ça continue à rester vivable, il faut surtout jouer sur la limitation des gaz à effet de serre.
1: Mais on ne veut pas parler de la clim là.
0: Alors la clim, je ne vais pas forcément rentrer dans ce débat, c'est pas quelque chose qui est dangereux en soi, par contre c'est pas l'outil premier, il faut d'abord isoler son logement, il faut d'abord que les solutions dites passives, protégées du soleil, limiter les consommations énergétiques, ça passe par de l'isolation et pas par des systèmes. Et oui, effectivement, une climatisation c'est considéré comme décarboné en France, puisque c'est de l'électricité. N'oublions pas quand même que les gaz frigorigènes à l'intérieur des climatisations ont un pouvoir de réchauffement climatique en cas de fuite de gaz ou lors de son recyclage qui est de l'ordre de dizaines de fois plus.

0: plus que du CO2.
1: On peut vous contacter, Kevin, à Kélus, dans les bureaux du service Habitat Jupiter du PMI d'Iquercy. Vous contactez en passant par le site internet du PMI pour avoir votre numéro, vos coordonnées, pour prendre rendez-vous et pour avoir quelques petits coups de pouce, quelques conseils surtout, parce que même si les aides ne sont pas forcément déclenchées, les aides de l'État, donc eh ben, on a vos savoirs et vos compétences à notre disposition pour bénéficier de quelques degrés de moins en été et quelques degrés de plus en hiver. Sur le site du PMI d'Iquercy, on tapote votre nom, Kevin Hand, conseiller en rénovation pour le PETR du pays Midi-Quercy. Merci beaucoup.
0: Merci à vous.
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1: Madame, monsieur, bonjour. Rémi Thoreau est là avec vous pour la prochaine demi-heure. Du 16 au 18 juillet, le village médiéval de Castelnau de Montmiral va vivre une nouvelle fois au rythme du festival Les Terres Rouges. Un rendez-vous qui s'est imposé en quelques années comme l'un des festivals incontournables de l'été dans le Tarn. Sa particularité, proposer une double expérience. En journée, le cœur du village s'anime avec des spectacles, des animations, des artisans, des producteurs locaux. Et le soir, la base de loisirs Vert Grésigne, au bord du lac, accueille des concerts dans un cadre naturel exceptionnel. Cette année, la programmation fait la part belle à des univers très variés, avec notamment Generation, Zoufris Maracas, Benabar, Yanis Odua, Louis Bertignac, Los Tres Puntos. Et on n'oublie pas des groupes plus émergents, comme par exemple Picon Mon Amour, qui complète l'affiche. Une programmation éclectique, c'est un peu la marque de fabrique de ce festival. Pour évoquer cette nouvelle édition, on a en studio Stéphane Bess, programmateur du festival. Bonjour Stéphane.
2: Et bonjour Rémi, merci de ton accueil, de votre accueil, CFM Radio.
1: Eh bien, on est ravis parce que, justement, voilà un festival qui s'est allié esprit familial et croissance de festival. Ça pourrait être ma première question, Stéphane. Comment on gère ça? Parce que le festival de Terre Rouge, il vient des musicales de Montmiral, qui était un petit festival dans le village. Puis par la suite, c'est devenu Terre Rouge, mais c'est resté aussi au cœur du village. Et là, aujourd'hui, depuis 2 ans maintenant, il y a ces grandes scènes, ces artistes plus confirmés qui viennent pour faire la programmation.
2: Absolument, oui, tout à fait. En fait, les Terres Rouges est une transition que nous avons opérée depuis 2 ans. Hein, c'est la 2e édition, mais qui est issue d'un festival, donc comme tu l'as évoqué, les musicales de Montmiral, à Castelnau de Montmiral, dans le 81, qui est un des plus beaux villages de France. Nous l'organisions dans une place médiévale du 14e, si je ne me trompe pas, ou 15e, mais une place exceptionnelle, mais cependant qui était devenue un peu trop petite, puisque nous avions eu beaucoup de succès, et donc ça devenait difficile à organiser en termes d'accueil du public, des artistes, et au niveau sécurité. Donc on a pris le choix de conserver une organisation dans ce village, cette place magnifique, en journée, et puis le soir, les Terres Rouges à la base de loisirs, à 5 minutes en voiture, allez, 3 minutes en voiture et 15 minutes à pied.
1: C'est bien, ça fait une petite balade.
2: Absolument, parce que c'est la campagne, c'est une campagne magnifique, hein, comme il y a beaucoup de campagnes magnifiques en Occitanie.
1: Donc, oui, c'est quoi la philosophie de Terre Rouge? Pourquoi ça s'appelle Terre Rouge d'abord?
2: Parce que c'est le terroir, c'est la terre qui d'abord est ainsi, okay. Terre Rouge. Rien à voir avec la politique, c'est un festival apolitique que nous ouvrons à tout le monde, bien entendu, en tant qu'artiste. Enfin, tout le monde est le bienvenu. Bref. Pourquoi les Terres Rouges? Voilà, tout simplement. Donc les Terres Rouges, c'est organisé à la base de loisirs, base de loisirs au pied de la magnifique forêt de la Grésigne. Ouais.
1: Mais je voulais dire, la philosophie du festival,
2: voilà, merci.
1: Il y a de l'émergence, de l'artiste confirmé, un public familial, c'est un peu le triptyque.
2: Alors l'ADN, tout d'abord, c'est l'intention, c'est se faire plaisir au public, aux artistes en les accueillant. Tout d'abord, c'est ça, c'est très important. Et oui, donc c'est un festival intergénérationnel, interculturel, avec une programmation éclectique à la base de loisirs, où il y a des groupes connus, Louis Bertignac, qui est un artiste connu.
1: Benabar, Bertignac.
2: Mais aussi
1: les Zoufris Maracas,
2: les Croquants,
1: ouais,
2: le retour des Croquants, et puis en émergence, parce qu'on souhaite laisser la place à des artistes locaux, régionaux, tels que John Blake Band, qui est issu d'Albi, Papito Collective aussi, qui est issu plus loin, mais de Perpignan, mais Hazard, qui est un groupe toulousain, un trio féminin, et puis Mix Kilaz, voilà, qui est un DJ, qui est implanté à Albi depuis peu.
1: Ouais. Alors, si vous prenez le train en marche, vous savez peut-être pas ce que c'est que les Croquants. Troquant, ces deux bons hommes qui font tout avec les pieds et les mains. On dirait qu'ils sont 8 sur scène, mais non, ils sont bien que 2, mais ils envoient du bois. Et ils envoient du bois avec parfois des belles reprises drôlement bien
2: agencées,
1: comme celle-ci.

0: Voilà, c'est de la réinvente les tubes pour les plus jeunes. Allez donc écouter la version de Monsieur Bourville de la Taïadaïada Tactique du Gendarme.
1: Très Bourville.
0: Les croquants, ce sera donc le vendredi 17 juillet au lac, au festival Terre Rouge. Donc ça ouvrira en quelque sorte la soirée, mais il y aura...
1: Sur la grande scène.
0: Parce que, en fait, alors voilà, dispositif, petite scène, grande scène, comment ça se passe?
1: Alors là, on va évoquer, je vais tenter de parler, enfin je vais pas tenter, excusez-moi, je vais parler de la grande scène, voilà, enfin de la base de loisirs, pardon, dans laquelle il y a deux scènes, une petite scène et une grande scène, voilà. Donc la petite scène, chaque jour commence à 18h, donc ouverture du festival à partir de 18h, le public, les festivaliers sera accueilli d'abord par la petite scène, dans lesquelles vont se produire les groupes tels que Hazard, tels que la Papito Collective, et tels que John Blake, et tels que le DJ Mix Killaz, voilà. Donc, chaque jour, la petite scène commence à 18h, 18h15, mais il y a aussi une Batuka Bronx qui va les accueillir le vendredi et le samedi, à partir de 18h.
0: Batuka Bronx, Batukada...
1: Absolument.
0: Ouais. D'accord, avec des gros bidons, quoi.
1: Absolument.
0: Ensuite, c'est la grande scène qui démarre dès 19h15, tous les soirs.
1: Et
0: c'est
1: à là peu près 19h15.
0: C'est 19h15. Là qu'il y aura les croquants, qu'on vient d'entendre.
1: Le vendredi.
0: Ça, ce sera le vendredi. Ouais, mais le jeudi, ce sera Piquons mon amour. On a écouté un extrait tout à l'heure. Ouais. Et puis Didier Super, c'est annulé.
1: Voilà, Didier Super. Ça, super, ça Didier, super. Alors, c'est annulé, malheureusement pour lui, parce qu'il a quelques problèmes de santé, mais rien de grave. Il a annulé sa tournée, toutes les dates de juillet, dont celle prévue au festival Les Terres Rouges. Cependant, nous avons trouvé un super artiste, un super groupe pour le remplacer, qui s'appelle Cartoon Machine. Cartoon Machine, qui était un groupe qui revisite tous les classiques des dessins animés en version rock metal. Donc, mais cependant, c'est un répertoire très populaire, très grand public, interculturel, intergénérationnel, un répertoire explosif, festif pour toutes et tous. Donc en ouverture, ouais, le samedi à 19h, si je me trompe,
0: ouais,
1: pas.
0: 19h15 sur la grande scène.
1: Voilà, sur la grande scène qui ouvre avant Louis Bertignac.
0: Ok, on va rester un petit moment sur cette grande scène, sur cette ouverture de grande scène, le jeudi, avec Piquons mon amour. On en écoute un petit extrait.

0: un petit extrait de Picon Mon Amour qui fera l'ouverture de la grande scène à la base de loisirs du lac au festival Terre Rouge, donc à 19h15 le jeudi. Mais avant ça, il y aura eu tout un tas de choses qui se seront déroulées au village. Hein.
1: Absolument. Alors le village, c'est toute la journée à partir de, si je ne me trompe pas, à partir de 10h, pardon, jusqu'à 20h30, 21h, puisqu'on va finir par un apéro-concert. Chaque soir, il y a un apéro-concert, voilà. Mais cependant, il y a exposition, il y a des marchés de créateurs, il y a un crieur qui s'appelle Walou aussi, qui lui... chaque intervention de ce dernier, c'est entre poésie urbaine et humour. Voilà, donc ça c'est pour le crieur Walou. Il y a la ferme du Petit Poussé aussi, des jeux en bois, ateliers créatifs.
0: Ouais, là c'est vraiment, voilà. C'est très très familial, on peut y aller en famille.
1: Et c'est gratuit.
0: Et c'est gratuit toute la journée au village. Castelnau de Montmiral, on est dans le Tarn, hein, évidemment, au milieu des vignes, les vignes du Gaillacois.
1: Absolument,
0: super ouais. Endroit.
1: Voilà, magnifique.
0: On peut voir des petits
1: convivial.
0: On peut voir des petits canons à Castelnau-Montmiral. Il y a des buvettes avec je sais pas un partenaire vigneron qui serait par là ou des choses comme ça. Je dis ça au hasard, mais
1: oui, mais je vais pas citer de nom, mais
0: il y en a.
1: Bien sûr, il y en a, et puis aussi de la bière locale.
0: Voilà. Voilà, il y a tout ce qu'il faut avec modération.
1: Et de la bonne bouffe aussi pour tous les budgets.
0: Et ben oui, on est. C'est quoi? C'est des food trucks? C'est des restos? C'est quoi? Comment ça se passe?
1: Non, c'est pas des food trucks. Des stands tenus par l'organisation.
0: Hein. Ok, au village.
1: Alors, au village,
0: surtout
1: au lac. Surtout au lac. Voilà.
0: Donc, au lac, décris-moi un peu le lieu, comment c'est fait cette base de loisirs. On rentre, on a un accès, il y a des buvettes, des espaces restauration, une scène d'un côté, une scène de l'autre. Vas-y, fais-moi un descriptif.
1: On rentre déjà, c'est en pleine nature, hein, donc on rentre à l'allée centrale qui donne directement. Au bout de 300 mètres un bassin que l'on nomme le lac, hein, dans lequel on peut se baigner mais jusqu'à 18h si je ne me trompe pas, mais avant, de suite sur la droite, il y a la grande scène avec les loges, etc., les différents stands boissons, restauration, ouais. Jusqu'au bout, et au bout, oui, avant le bassin, le petit lac, donc nous aurons la petite scène, voilà.
0: D'accord.
1: Et tout autour, à droite, à gauche, il y a des stands de restauration pour tous les budgets et de boissons aussi, avec bien entendu les vins locaux et la bière locale aussi, de qualité.
0: C'est
1: très important pour nous d'accueillir.
0: Les partenaires sont des partenaires de qualité.
1: Oui, de qualité. On propose des boissons,
0: des bons produits.
1: Des bons produits et. Bien entendu, des bons artistes.
0: Bah oui, évidemment. Est-ce qu'il y a un camping sur place?
1: Gratuit, tout à fait. Ouais, y a un camping sur place pour accueillir, et puis des camping-cars, des camions aménagés, mais enfin de tout. Tout est prévu comme un vrai festival.
0: On est en train de parler d'un vrai festival, celui de Terre Rouge à Castelnau de Montmiral, les 16, 17 et 18 juillet. On est en train d'en parler avec Stéphane Besse, qui est le programmateur du festival, qui ne programme pas tout seul d'ailleurs. Il va nous en parler dans un instant, il y a une petite équipe avec lui.

0: Voilà, biguiner en toute intelligence, ça s'appelle, hein, quand on écoute Zoufris Maracas, il y a du sens, il y a du fond et il y a du rythme. Donc ça donne des moments de baloche très très sympas. Hein.
1: Chaleureuse.
0: Ouais.
1: Des moments chaleureux, ouais, ouais, tout à fait. Ouais. Zoufris qui est dans la continuité pour moi des Gaz Vertes, ouais. Manu Chao. Et avec.
0: Il touche la Villiers.
1: Ouais, qui nous fait voyager, voilà. Et comme tu l'évoques, avec beaucoup de sens.
0: Bah, là, on sort à peine du festival Montauban en scène, tu vois. Dans l'esprit, il y avait Gaël Faye aussi, qui a fait vraiment une magnifique prestation.
1: Super.
0: Au festival Montauban en scène. Bravo à lauréat du festival. Ils ont dû annuler hier soir pour cause de météo. J'espère que c'est pas ce qui va vous arriver à vous.
1: Bien sûr, je touche du bois. Du vrai bois.
0: Bon, ça fait quelques temps que toi, t'es dans le milieu du spectacle et de l'organisation et tout ça. Est-ce que c'est une angoisse qui monte, la météo, quand les échéances du festival Terre Rouge approchent?
1: Absolument, c'est du stress. Cependant, on fait énormément de confiance, on a foi, mais heureusement, on ne peut pas jouer sur la météo. Voilà, mais bon, voilà, mais tout va bien se passer.
0: Bon, t'es allé brûler des cierges.
1: Ce ne sera pas la canicule, il va faire très bon, voilà.
0: Voilà, 16, 17, 18
1: juillet. Et puis même s'il fait chaud, il y a le bassin, je vous le répète,
0: on peut
1: se baigner.
0: En plus, je pense que il y a à nouveau une canicule de prévu, mais la semaine d'avant. Donc, vous serez sur un ciel de traîne, il fera bon, il fera frais.
1: Mais nous espérons quand même que nos confrères, les autres festivals, ne sont pas en danger.
0: Il y aura également, on en écoute un tout petit extrait, parce que lui, on le connaît par cœur, de toute manière.
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0: Voilà, Louis Bertignac qui sera évidemment présent. Louis Bertignac.
1: Louis Bertignac, que dire, la légende, 50 ans de carrière, guitariste, un des fondateurs de Téléphone, un des plus grands groupes de rock français, avec Trust et bien d'autres, Nardès. Enfin, voilà, quoi, c'est la légende, Téléphone.

0: pendant qu'on écoute téléphone, un petit souvenir des éditions passées, peut-être de celles de l'année dernière, un moment sympa là que tu as vécu avec un artiste.
1: Avec tous les artistes, que de bons moments. Je me répète, mais c'est une programmation éclectique. Donc, tout en commun avec les orgues de Barbac et la rue Kitano, hein, qui ont fusionné et qui tournent encore d'ailleurs. Hein. C'était extraordinaire. Et puis une découverte Ketengo aussi, qui ont ouvert pour je sais plus pour qui, pour Mured.
0: Ouais, d'accord.
1: Ketengo de Montpellier et Mured.
0: Mured aussi, avec, énorme.
1: Quand même, c'est Itenso, c'est énorme, avec des musiciens accomplis.
0: Qu'est-ce que tu vas pas rater en groupe émergent ou pas d'ailleurs? Qu'est-ce que tu.
1: Je pense que je vais rien rater, mais malheureusement, je ne pourrais pas écouter à 100%. Mais hasard, donc groupe émergent d'Occitanie, hein, voilà, musique latine, des compositions composées de trois femmes. Ouais. Trois musiciennes, ça va être super.
0: Hazard, A-Z-A-H-A-A-R.
1: Voilà, Papito Collective, Yanis Odua, Reggae, bon, Pico Mon Amour, on en a parlé, Benabar, Éternel Benabar, Los Tres Puntos, ce cas festif, ouais, en fin de soirée, le je ne sais plus quand, le samedi. Voilà. Et puis venez découvrir la nouvelle recrue, hein, Cartoon Machine. Ouais. En ouverture le samedi. Enfin, venez tout écouter. Tout est bon.
0: Il y a des DJ pour finir après, hein, c'est ça, en soirée.
1: Il y a un DJ, un ami, hein, qui s'appelle, bon, c'est Mix Kilaz, son nom de scène, qui va se produire à partir donc le vendredi et le samedi à la base de loisirs. À 1h pour le final, de 1h à 2h, donc 1h de 7 pour finir avec un DJ chaleureux, festif, le soleil.
0: On écoute quelques mesures de Benabar.

0: début de la suite, quelques mesures de Benabar qui sera donc en concert le vendredi 17 juillet au festival Terre Rouge. Toutes les infos, les places sont sur le site.
1: Le site, tout est bien expliqué, le programme détaillé, le programme au village ainsi qu'au lac. Hein.
0: Voilà. Et ben voilà, il n'y a plus qu'un.
1: Il y a des tarifs proposés sur les 3 jours, 1 jour, 2 jours, voilà. Je voulais juste faire, tu m'as présenté comme le programmateur, mais c'est une équipe, voilà.
0: Ouais.
1: Je suis co-programmateur et c'est super de travailler en équipe, en trio, Valérie et Gauthier, qui est le co-président. D'ailleurs, tous les deux, ils sont co-présidents du festival, co-directeur.
0: Tu nous envoies leurs amitiés, puis à toute l'équipe, parce que là, j'imagine qu'il y a une équipe de Terre Rouge qui fonctionne un peu toute l'année pour préparer ce festival, qui vient être grossi de combien de bénévoles sur le festival
1: Terre Rouge ? Au moins 250 à ce jour.
0: Voilà. Eh ben, nos amitiés.
1: Et une équipe qui travaille toute l'année de au moins une vingtaine, trentaine de personnes. Voilà.
0: Merci beaucoup Stéphane Bess, programmateur, pas que, du festival Terre Rouge.
1: Alors venez nombreux et nombreuses, 16, 17, 18 juillet.
0: On n'a pas fini de vous en parler, puisqu'il y aura des places à gagner sur CFM Radio, et puis que l'émission PCV va se mettre un peu aux couleurs de Terre Rouge, avec notamment très prochainement Zoufris Maracas, et puis aussi Picon Mon Amour. Toutes les infos sur lesterrerouges.net.
1: Les Terres Rouges, un festival rouge vif, vivant, chaleureux, accueillant.
0: Merci Stéphane.
1: Avec une âme.
0: À plus.
1: Merci beaucoup Rémi. Super.
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1: Bonsoir à tous. La vigilance canicule reste de mise dans le sud-est de la France. Encore 5 départements sont placés en alerte orange ce lundi. Elle sera levée dès demain matin dans les Alpes de Haute-Provence, mais elle restera active en Haute-Corse, en Corse du Sud, dans les Alpes-Maritimes et dans le Var. Des territoires où les températures devraient encore grimper ce mardi. Le mercure devrait toutefois baisser à partir de jeudi, selon Météo France. Les conséquences de ces fortes chaleurs, c'est bien sûr le risque d'incendie. Notez que 8 départements seront en alerte orange demain. 6 basculeront en rouge avec un risque de feu très élevé à partir de mercredi. Les Pyrénées-Orientales, l'Aude, l'Hérault, le Gard, le Var et le Vaucluse. En parallèle, une réunion de crise se tient actuellement en place Beauvau. Objectif, tirer les enseignements de cet épisode caniculaire historique, mais aussi anticiper de nouvelles vagues de chaleur selon Matignon. Un nouvel épisode est jugé probable dès la semaine prochaine par Météo France, même si l'intensité reste encore incertaine. Des rassemblements partout en France ce soir devant les tribunaux. Comme chaque lundi, désormais, plusieurs collectifs appellent à manifester pour dénoncer les dysfonctionnements dans l'affaire Liana, cette jeune collégienne de 11 ans tuée dans le Gers. En parallèle, une grande marche contre les violences sexuelles est aussi prévue samedi prochain à Paris et partout en France. Dans le reste de l'actualité, une 6e victime recensée en Allemagne. Le bilan s'alourdit après cette fusillade mortelle à Stade dans le nord du pays. Ce lundi, plusieurs coups de feu ont éclaté dans un centre d'aide pour jeunes. Les 5 autres victimes, elles, sont majeures. Pour l'heure, 2 personnes ont été interpellées, dont le principal suspect. Une enquête est en cours. Et puis en foot, suite des phases finales de la Coupe du Monde. Deuxième affiche de ces 16e de finale ce soir avec un choc entre le Brésil et le Japon. Coup d'envoi imminent à 19h à Houston. À suivre à partir de 22h30, l'Allemagne défie le Paraguay. En attendant, pour l'équipe de France, ce sera demain face à la Suède. Bonne soirée à tous.
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Bonjour, chers musicalistes, bienvenue pour ce nouveau rendez-vous de Music and Me, le 38e déjà, 38 émissions effectivement, et c'est la dernière de la saison, je précise, je compte bien vous retrouver à la rentrée. Donc pour cette dernière émission, mais on va coller à l'actualité et on va célébrer deux choses, il y aura deux thèmes. Le premier, nous allons fêter l'été, ça fait quelques jours que nous venons d'y passer, un été qui a commencé quand même assez de bonne heure avec la vague de chaleur qu'on a eue au mois de mai. Alors je ne sais pas si ce sera un bel été pour tout le monde. En tout cas, ce que je peux vous dire, c'est qu'il sera chaud.

Éric Chardin nous disait donc que l'été sera chaud. Et si vous passez l'été dans la ville, dans la cité, le Summer in the City des Loving Spoonful qui suivait, vous risquerez peut-être de trouver votre été un petit peu cruel. Le Cruel Summer des Bananarama. On continue sur le thème de l'été. L'été, c'est l'époque aussi où l'essence s'échauffe un petit peu et où les garçons partent à la conquête de la fille. Les Summer Bunnies, comme les appelle R. Kelly.

0: de R. Kelly que nous rencontrons dans les Summer Nights de John Travolta et Olivia Newton-John, pardon. Et si bien évidemment on arrive à les séduire pendant ces nuits-là, et bien ensuite on peut dire I feel love, comme nous disait Donna Summer, je ne vais pas vous faire un décès. L'été est également surtout synonyme de vacances. Vacances, ce sera le deuxième thème de l'émission. C'est le moment donc de partir en vacances et justement Stevie Wonder nous a rejoint dans le studio spécialement pour vous souhaiter de joyeuses vacances.
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la trilogie des Holiday. À l'instant, vous avez tous reconnu Madonna, donc avec Holiday, qui était suivi de Kool & The Gang avec Holiday. Et à l'instant, le groupe Naughty by Nature qui nous chantait Holiday. Merci d'avoir suivi. Les vacances, donc synonyme de plage. On va tous plus ou moins à la mer pendant l'été. Donc je sais que c'est pas encore tout à fait le moment. Les juilletistes sont pas partis, les Haïtiens n'en parlons pas. Mais je vous propose de vous amener sur la plage un petit peu en avance pour en profiter.

s'emmener à la plage avec le titre Le repos, c'est la santé. Et pour les plus chanceux d'entre nous, peut-être que cet été, certains iront en Californie rencontrer les California Girls des Beach Boys. Et à l'instant, Élégance nous disait, pendant les vacances, j'oublie tout. Je conseille à tout le monde d'en faire de même, de décrocher et de profiter de ces fameuses vacances qui approchent. Donc elles approchent tellement que l'émission touche à sa fin et que nous allons donc nous quitter et se donner rendez-vous, non pas la semaine prochaine cette fois-ci, mais à la rentrée pour une deuxième saison de Music & Me. J'espère que vous avez apprécié cette première saison. Moi, je me suis régalé et je suis prêt à rempiler. On se donne rendez-vous donc en septembre. On va se quitter avec Richard Gottener qui nous dit que youpi, c'est l'été, il est super heureux. Et d'ici là, on se retrouve, je vous souhaite un bel été et de passer de très bonnes vacances. Allez, à bientôt.

0: Et voilà, à vous peut-être d'apporter d'autres éclaircissements, en tout cas ceux que votre imagination formeront. Au cours de cette émission, nous avons eu deux interruptions de l'image dont nous vous demandons de vouloir bien nous excuser.
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